faut que je vous raconte quelque chose sur mon couple que moi-même j'ai mis beaucoup de temps à m'avouer. Mais je pense que ça pourrait être libérateur.

0: Il est 6h, Yasmina Favaro avec vous pour les infos. Bonjour, un doublé de Kevin De Bruyne et un premier but cette saison pour Romelu Lukaku. Les Diables Rouges ont gagné 3-0 pour leur troisième match en Ligue des Nations hier soir face à la Turquie. Les footballeurs belges ont dominé cette rencontre riche en occasions. Et rendez-vous lundi au Stade de France pour un nouveau match contre les Bleus. Les Belges espèrent faire oublier leur défaite face à eux. Lundi dernier, ce sera à nouveau un match en Ligue des Nations. Les suites de l'attaque lors du vol Dubaï-Tel Aviv. On en sait un peu plus sur le copilote qui a poignardé son collègue en plein vol. Une attaque qui avait abouti, je vous le rappelle, à un atterrissage d'urgence en Arabie Saoudite. Selon plusieurs médias américains, l'homme était interdit de vol dans son pays, Oman, à cause de ses idées extrémistes et du risque qu'il représentait pour la sécurité. Pourtant, il a tout de même été embauché dans un autre pays par la compagnie Fly Dubai aux Émirats Arabes Unis. Comment est-ce que ça a été possible? Une enquête est ouverte pour le comprendre. Notez que le suspect a été extradé vers les Émirats Arabes Unis et il est soupçonné d'avoir voulu lancer l'avion sur une cible en Israël. Hier, la colère des élèves du secondaire s'est encore manifestée en province de Liège, mais également à Charleroi et à Tournai. Des élèves rassemblés pour protester contre les mesures d'économie dans l'enseignement. Des rassemblements qui ont dégénéré à certains endroits. À Liège, plusieurs écoles avaient été fermées hier pour éviter justement des débordements. Le seront-elles encore lundi? La ville, la police et les différentes écoles liégeoises doivent se rencontrer ce week-end pour s'assurer de la sécurité des établissements. Ils appellent également les élèves et leurs familles à un retour au calme. En France aussi, le mouvement des lycées et des étudiants ont bloqué plusieurs villes hier. Des manifestations pour plus de moyens pour l'éducation nationale, marquées également par des tensions et des violences. Plus de 1700 interpellations hier. Objectif, une baisse des prix du carburant. Les pays du G7, les 7 pays du monde les plus industrialisés, ont décidé de libérer jusqu'à 100 millions de barils de diesel et de pétrole brut dans les 4 mois à venir. Ils vont puiser dans leurs réserves stratégiques pour enrayer cette flambée des prix à cause du conflit au Moyen-Orient. Ils ont également assuré qu'ils ne vont pas limiter les exportations de carburant entre pays membres. Peut-être une baisse des prix à la pompe chez nous, mais une augmentation pour les timbres et les colis chez Bipost dès l'an prochain. Comptez 14 centimes de plus pour un timbre non prioritaire ou encore les colis qui vont augmenter en moyenne de 4%. Les prix varient selon leur poids et le type d'envoi. Voilà pour les infos. Belle matinée avec nous.
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0: Bon début de journée, c'est ici que le week-end démarre sur Typique. On est samedi aujourd'hui, le 3 octobre. Salut Vanessa.
1: Salut Mario, bonjour tout le monde, bienvenue. 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
0: Il y aura DJ Goja, Jason Derulo, Michiko dans un instant.
1: Un petit peu d'été encore avec Bleu Soleil et Luisa.
0: On va se faire le souvenir de Maroon 5, aussi Girls Like You qui arrivera dans un instant sur Typique. Mais avant ça, est-ce que Vanessa va nous annoncer de bonnes nouvelles ce matin pour le temps?
1: Bah franchement, moi je trouve ça pas mal, tu vas me dire ce que t'en penses. Mais regarde, aujourd'hui, en tout cas en matinée, peut-être un petit peu de brouillard, peut-être des nuages bas dans le courant de la journée.
0: Middle.
1: Mais globalement, on sera entre soleil et nuages.
0: Ah, ok.
1: Voilà, c'est déjà pas mal. Les températures, elles sont agréables. 19 degrés à la côte, 21 sur Bruxelles, 19 à 21 degrés sur le sud du pays. Jusqu'ici, ça te va?
0: 7 sur 10.
1: Et puis, un temps sec.
0: Ok, 7,5.
1: Moi je crois qu'on est sur un 9. Hein.
0: Bah écoute, on aurait été sur un 9 avec 28-29 degrés.
1: Quoi. Ça aurait pas été normal.
0: Allez, bon week-end, vous êtes sur Typique.

0: 7h06. Nous sommes samedi aujourd'hui et on est ravis de démarrer ce week-end avec vous. On va se faire du souvenir dans un instant sur Tépic, ce sera celui de Green Day.
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0: Bonjour, on espère que vous allez bien ce matin, que la journée démarre bien, que vous avez passé une belle nuit.
3: Ouais, comment ça s'est passé de votre côté? Est-ce que vous vous êtes réveillé bien reposé ou vous vous êtes dit « Oh non, encore un samedi à se réveiller trop tôt ». Toi, c'était comment ce réveil?
0: Moi, c'était un peu ça.
3: C'est vrai?
0: Ouais, j'aurais bien dormi, je vous avoue, ce matin.
3: C'est vrai?
0: Oui.
3: Oh, moi, je me suis déjà réveillé à 4h en me disant « Ça y est, c'est l'heure ? Ah non, c'est pas l'heure. Allez, une heure de plus. Ça y est, c'est l'heure ? Ah non, c'est pas l'heure. Allez, une heure de plus. » Et là, à 6h, j'étais en forme.
0: Ben parfait. On espère que c'est le cas pour vous aussi. 0471 200 300, c'est le numéro du WhatsApp de Tipeee. Dites-nous, tiens, pourquoi est-ce que le réveil a sonné beaucoup trop tôt chez vous ce matin? Qu'est-ce que vous avez prévu de faire? Est-ce que vous bossez? Est-ce que vous faites toute autre chose?
3: Ouais, on sait qu'il y a des chanceux qui sont en route vers l'aéroport, là, ou qui sont déjà à l'aéroport en train de nous écouter. On sait qu'il y en a plein parmi vous qui vont faire de chouettes activités. C'est pour ça que vous vous êtes réveillés si tôt. Il y en a qui font du sport aussi. Et puis, il y a tous les courageux qui ont bossé ou qui vont bosser. Racontez-nous tout ça sur le WhatsApp 0471 200 300.
0: Bleu soleil, Louisa, soleil bleu, ce sera juste avant Green Day qui arrive dans un instant sur Tipeee 7h08. Merci d'être là. C'est le week-end, ça y est, on l'a fait.

0: 200-300. Dites-nous pourquoi vous êtes déjà réveillé si tôt.
1: 0-4-7-1-200-300, ça aurait pu être pour aller bosser, par exemple. Ça peut être parce que, ben oui, les enfants ont des activités. Et il faut bien les amener aussi.
0: Ouais, où sont aussi les personnes qui font du sport? Où sont ceux qui partent en vacances? Où sont les taximen, les conducteurs de bus? Allez-y sur le WhatsApp 0-4-7-1-200-300, c'est gratuit.
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0: 7h23, bon réveil, bon début de journée. Merci d'avoir choisi Typique ce matin. Slater, dans un instant, Damso aussi.
1: Et puis tous vos messages sur le WhatsApp 0471 200 300. Vous posez la question de savoir pourquoi vous êtes déjà réveillé. Il n'est que 7h23, on est samedi, vous auriez pu faire la grasse mat et pourtant vous êtes là. Et bien il y a plein de raisons différentes sur le WhatsApp 0471 200 300. On a Cédric qui nous dit qu'il est en route vers le salon du mariage de Tour et Taxi pour présenter un véhicule d'un ami et c'est une Ford Mustang.
0: La France aussi, elle se fait plaisir aujourd'hui, elle va chercher sa nouvelle moto.
1: Oh génial, génial. Message de Flore qui est en route vers Paris pour aller voir Céline Dion. Profite évidemment.
0: Kate, elle fait du sport. Étienne, lui, va bosser. Courage à tous ceux qui bosseront ce matin et ce week-end.
1: Là, on continue en musique avec Slater. La voici avec Dance.

0: va écouter Marshmello dans un instant sur Typique, 7h30. Bonjour, on espère que vous allez bien. Merci si vous venez d'allumer la radio, c'est le réveil de Typique Weekend avec vous. On est là jusqu'à 11h.
1: Ouais, on sera ensemble tout au long de la matinée. Du coup, cette matinée, on la passe ensemble, on la construit avec vous via le WhatsApp 0471 200 300. On reçoit tous vos messages, on vous demandait pourquoi vous êtes déjà réveillé. Il est 7h30, on est un samedi matin.
0: C'est tôt.
1: Certains font la grasse mat. Il faut se dire qu'il y en a certains qui dorment. Il y en a qui ont fait la fête un peu trop tard la nuit aussi et qui dorment. Et puis, il y a vous, il y a nous qui sommes déjà réveillés et on vous pose la question de savoir pourquoi vous êtes déjà réveillé. Pour certains, c'est pour aller bosser. C'est le cas de Julien qui est pompier et instructeur de feu. Il part donner cours aux pompiers de demain.
0: Clément aussi. Clément est au boulot ce matin depuis sa salle de traite branchée sur Typique. Ça doit faire plaisir aux petites vachettes.
1: Oui, à mon avis, elle sent bien sur la musique.
0: Voilà.
1: On a un message de Mathieu. Je vous avais dit qu'il y en a qui étaient chanceux, qui allaient à l'étranger. Ben, Mathieu, il est en route vers la Suisse pour le match Suisse-Slovénie. 2 fois 600 km. Et il nous dit d'origine Suisse, je suis l'équipe depuis 15 ans, je refais l'aller-retour mardi encore, waouh.
0: Isa aussi, elle se fait plaisir ce matin. Direction Paris pour aller retrouver des amis. C'est des chouettes programmes ça.
1: Mais ouais, c'est cool. Ça fait plaisir aussi de voir que vous profitez de votre week-end, que vous avez plein de programmes bien chargés, mais bien différents aussi.
0: On va se faire un petit coup de vieux dans un instant. Gros moment nostalgique, c'est à vous de voir. J'ai envie de vous faire deviner.
1: Vas-y, dis-nous.
0: Si je vous dis, il y a des règles qu'on n'oublie jamais. Ne pas les exposer à la lumière, ne surtout pas les mouiller. Hein? Et quoi qu'il arrive, ne jamais les nourrir après minuit.
1: Je sais.
0: Ouais.
1: Ah oui, j'ai trouvé. Parce qu'au début, j'allais dire la Macarena, mais rien à voir. On n'est pas du tout sur un truc de musique. On est sur des petits personnages.
0: Exactement.
1: Dites-nous sur le WhatsApp
0: 0471 200 300. On vous explique dans un instant. Restez là. Adela aussi pour la suite sur Typique.
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0: Prince. Et félicitations à tous ceux qui avaient la bonne réponse sur le WhatsApp. Jess, Patchouli, Dominique aussi. Vous étiez nombreux à avoir envoyé votre message 0471 200 300. Et c'est vrai que ça fait quoi? Ça fait plus de 40 ans que le premier film est sorti. C'était en 1984 pour être précis. Un troisième film est officiellement en préparation et Warner Bros vient même d'en dévoiler un tout petit aperçu.
1: Alors il y a quand même une bonne nouvelle puisque on sait que Gizmo sera toujours de la partie.
0: Oui, Gizmo c'était lequel encore, le brun,
1: le petit brun là. Ouais.
0: Mais tu sais que j'avais une peluche de Gizmo.
1: Ça m'étonne pas, moi je l'avais en porte-clés à un moment donné.
0: Mais pourquoi est-ce qu'on avait ça? C'était pas un film d'horreur de base?
1: Je sais.
0: C'est bizarre. Enfin, en tous les cas, il va falloir être patient quand même, on vous le dit, parce que oui, c'est vrai que le film avait été annoncé d'abord pour 2027, mais là ce qu'on sait quand même, c'est qu'aux États-Unis déjà, il ne sortira pas avant 2028. Du coup, en Europe, ça pourrait être encore plus tard. Donc voilà, il va falloir patienter un petit peu.
1: Donc le troisième volet qui s'apprête à sortir, ça veut dire qu'on a encore quelques mois comme ça pour revoir les deux premiers peut-être, si vous ne les avez pas vus.
0: C'est vrai que ça, c'est une bonne nouvelle quand même. Au plus c'est retardé, au plus voilà, on a le temps de voir les autres.
1: Moi, je les ai jamais vus. Hein.
0: Je me demande si c'est un film qui a vieilli. À mon avis, oui, hein, quand même.
1: Je pense. Je pense que, à mon avis, le 1, le 2, ouais, ouais. Si tu le regardes maintenant, tu dois te dire qu'il a pris un petit coup de vieux quand même.
0: Mais bon, ça fait toujours plaisir. C'est un petit plongeon en enfance comme ça.
1: Thomas Hamilton, Certificat.

0: revenir pour un tout nouveau volet. Alors, il y a un instant, on vous a donné des petits indices pour que vous puissiez le deviner. Je vous avais dit qu'il y avait des règles qu'on n'oubliait jamais, qu'il ne fallait pas les exposer à la lumière et surtout ne pas les mouiller. Et quoi qu'il arrive, ne jamais les nourrir après minuit. On parle de...
1: On parle des

0: journée tout le monde, bon réveil si vous ouvrez les yeux à cette heure-ci. Vous avez choisi Typique pour démarrer la journée et vous avez bien fait.
1: On écoutera Eva sur la piste dans un instant.
2: Danser sur la piste.
0: C'est peut-être ce que vous avez fait hier, hein, danser sur la piste.
1: Et du coup, ça pique un peu ce matin.
0: Peut-être.
1: Voilà. Mark Ronson aussi, ce sera juste avant 8h, sortie pique. Restez bien là.
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1: On démarre une nouvelle heure dans un instant sur Typique.
2: Avec ce remix, c'est H, on écoutera Ring My Bell sur Typique.
1: Il y aura Angèle aussi.
2: Et ça, c'est Une Seule Vie.
1: Allez, bon week-end, bonjour tout le monde. On est samedi aujourd'hui, 3 octobre. Salut Vanessa.
2: Salut Mario, bonjour tout le monde. On démarre ce week-end ensemble. Vous avez bien fait de vous brancher. 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La météo du jour sera bonne, mais avant ça, on s'informe. Et c'est avec toi, Mario.
1: Et de 3 à 3 buts marqués face à la Turquie pour ce troisième match en Ligue des Nations. Les Diables Rouges ont gagné à Sclessin hier soir. Les anciens ont brillé, un doublé pour Kevin De Bruyne et un nouveau but pour Romelu Lukaku. On en sait un peu plus sur le pilote qui a attaqué son collègue cette semaine à bord d'un avion qui reliait Dubaï à Tel Aviv. L'homme aurait été interdit de vol dans son pays pour des raisons de sécurité. Il a malgré tout été engagé aux Émirats Arabes Unis. Et puis, recettes, économie, budget, les mots qui vont encore animer les différents gouvernements ce week-end, mis à part la Flandre. Ils sont encore occupés à boucler leur budget pour l'an prochain. Et puis, parmi les pistes pour les 10 milliards à trouver au fédéral, une économie dans des coins de santé. Revoir à la hausse les tickets modérateurs, la somme qui vous reste à payer après intervention des mutuelles lors d'une visite chez le médecin.
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1: Allez, 8h01, sort typique. La météo, on s'attend à quoi aujourd'hui?
2: Bon, on est sur une belle journée, un bon samedi, on va pouvoir en profiter parce que déjà le temps sera sec partout. Donc on sera plutôt entre soleil et nuages, peut-être des nuages bas, surtout sur le centre du pays, mais globalement les rayons du soleil devraient percer. Et puis les températures restent agréables, 19 degrés au maximum à la côte si vous y êtes pour la journée ou pour le week-end. À Bruxelles, comptez 21 degrés au maximum et puis ailleurs de 19 à 21 degrés, on est pas mal.
1: Est-ce qu'on n'ouvrirait pas un petit débat dans un instant?
2: Oh oui, on aura besoin de vous, ça se passera sur le WhatsApp, il sera question de nos animaux de compagnie.
1: Voilà, on va se faire un pour ou contre dans la suite sort typique. Après David Guetta, le voici avec Sia, c'est Titanium. Bon réveil, bon début de journée, bon week-end.

0: 7h07, bon début de journée, bon samedi. Merci d'être à l'écoute de Typique ce matin. Madonna, dont la suite, il y aura Angèle aussi. Mais avant ça, on ouvre un débat avec vous, comme tous les week-ends.
1: Le pour ou contre ?
2: Parce qu'il m'est arrivé quelque chose, et voilà, je dois vous en parler, ça m'a amené à une question. Alors, tout démarre hier matin.
0: Ouais.
2: Hier matin avec mon petit chat, parce que vous savez que j'ai un bébé chat qui n'est plus si bébé que ça, elle a 1 an et demi maintenant. Et hier matin, je pars pour travailler, et là, je prends mon sac à main, je suis dans le hall d'entrée, et je l'entends courir derrière moi avec son bâton à la bouche. Bâton, vous savez les petits plumeaux là pour chat, les bâtons, vous le faites tourner avec. Et ben, bâton qui frottait le sol parce qu'elle est toute petite, donc j'entends arriver, je me retourne, et en fait comme je partais, elle voulait jouer, elle voulait pas que je parte, elle a déposé son bâton devant la porte d'entrée. Ouais, c'était... franchement, j'avais un petit peu mal au cœur en me disant, mais je suis obligée d'aller travailler, quoi. Franchement, ça me faisait de la peine parce que je voyais qu'elle voulait rester, qu'elle voulait que je reste à la maison, mais il fallait bien que j'aille ramener des sous-sous. Sinon, on n'habitera jamais dans un château, elle et moi.
0: Je crois qu'il y a deux types d'animaux de compagnie. T'as ceux qui te suivent en mode non, pars pas, et puis t'as ceux, ils s'en foutent, ils te calculent pas, tu t'en vas, quoi.
2: Soi-disant, les chats, c'est hyper indépendant, j'ai un chat hyper dépendant. Mais voilà. En plus, elle a la chance, les horaires que j'ai permettent quand même que je passe quand même pas mal de temps avec elle, tu vois. Il y a des personnes qui travaillent vraiment tout au long de la journée et c'est plutôt compliqué. Là, ici, je suis avec elle, on joue et en fait, j'ai l'impression qu'elle en veut toujours plus. Ce qui fait que hier soir, j'avais des trucs que j'aurais pu faire et je me suis dit, bah, tu vois, elle m'avait fait tellement de peine le matin avec son petit bâton qu'elle avait amené devant la porte. Je me suis dit, bah, je vais annuler mes plans.
0: Je vais rester avec elle.
2: Okay. Mais ouais, on a joué toute la soirée, on a regardé des films, elle me se met entre mes jambes, elle regarde la télé avec moi. Enfin, on a passé une bonne soirée, j'ai vu que ça lui faisait plaisir, elle faisait des ronrons partout dans l'appartement, elle était contente. Je me pose la question, est-ce que je suis folle de faire ça? Est-ce que vous êtes pour ou contre finalement annuler vos plans pour rester avec vos animaux de compagnie?
0: On l'a tous fait, je pense.
2: C'est vrai, toi, tu le fais?
0: Je l'ai déjà fait.
2: Eh ben, j'aurais pas cru. Parce que tu vois, quand je parle de mon chat, quand tu parles de tes chats ou de ton chien ou quoi, on n'en parle pas de la même manière. Et du coup, je me serais dit que... tu te serais dit, bah, il reste à la maison, quoi.
0: Après, ça dépend. Je le fais pas pour les chats parce que eux, ils me calculent pas, tu vois, ils font leur vie. Par contre, tu vois, quand, enfin, il y avait une fois où mon chien était malade.
2: Ouais.
0: Bah oui, tu restes.
2: C'est vrai.
0: Tu le laisses pas comme ça, mais oui.
2: Oh, c'est mignon. Il a un cœur, finalement.
0: Elle en doutait, quoi.
2: Non, mais c'est vrai, je pensais vraiment pas que tu serais resté pour le chien.
0: Ah, bah,
2: mais
0: si, quand même. Attends.
2: Et vous, est-ce que vous resteriez à la maison pour vos animaux de compagnie? Est-ce que vous annuleriez vos plans? J'aurais pu sortir, j'avais des amis qui m'attendaient. Il y a eu plusieurs personnes qui m'ont envoyé des messages. On va manger, on fait ceci, on fait cela. Et je l'ai pas fait. À tout le monde, je reste pour mon chacha.
0: À résister à l'appel du resto et de la nourriture.
2: T'imagines?
0: Waouh!
2: Je l'ai fait. Bah, comme quoi, elle a une grande place dans mon cœur.
0: 0471-200-300, dites-nous. Est-ce que vous êtes pour ou contre rester avec vos animaux de compagnie et annuler vos plans?
2: Ouais, est-ce que c'est quelque chose que vous avez déjà fait ou pas encore? Est-ce que pour vous, bah, vous vous dites, bah non. Il faut pas non plus que l'animal passe avant moi et je dois garder ma vie. Est-ce que bah voilà, c'est quelque chose que vous faites ou pas? 0471 200 300. Pour ou contre annuler vos plans pour rester avec vos animaux de compagnie?

0: On va écouter Carole J dans un instant sur Typique. Il y aura Tove Lo, Stromae aussi.
1: Ça, c'est des fleurs. Et puis, tous vos messages aussi arrivent sur le WhatsApp 0471 200 300. On se fait un petit débat, un petit pour ou contre. On vous pose la question de savoir si vous êtes pour ou contre annuler vos plans pour rester avec vos animaux de compagnie. Vous deviez sortir, vous deviez voir des potes, vous deviez aller au resto, au repas en famille. Et vous vous dites, non, je reste avec mon animal ce soir.
0: Et je suis vachement étonné parce que je m'attendais à ce que tout le monde dise, bah oui, évidemment, je vais rester avec lui. Mais pas forcément.
1: Non, pas forcément. Vous pouvez continuer de réagir. On revient sur vos messages dans un instant. 0471 200 300.
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0: 8h25, on se fait un pour ou contre ensemble. Est-ce que vous êtes pour ou contre annuler vos plans pour rester avec vos animaux de compagnie?
1: Le pour ou contre
2: 0471 200 300, vous répondez bien évidemment sur le WhatsApp de Tipeee. Et vous avez été hyper nombreux à répondre à nouveau ce matin. Il y a Jess qui nous dit: moi, pas le choix. Mon chat a un traitement 2 fois par jour. Il est épileptique et donc fatalement, Jess, elle doit lui donner son médicament. Donc, ce qui fait que souvent, elle peut annuler un plan pour rester avec lui. Ce qu'on comprend.
0: Exactement. 0471 200 300. On a un message de Patchouli qui dit: voilà ce que je fais, Molly, quand je pars. Et on voit une petite photo de Molly qui apporte sa baba à elle. On a un message de Philippe aussi qui dit: moi, c'est facile, mon meilleur ami, c'est mon Golden Retriever. Donc fatalement, j'imagine que ça veut dire que oui, tu peux annuler des plans, Philippe, pour rester avec ton chien.
2: Par contre, il y a Johanna qui dit: annuler un plan avec des amis pour être avec mon chat, non. C'est sûr, ton chat, c'est à ton chat apprécier ta compagnie, mais si tu lui avais fait des câlins après sa sortie avec tes amis, elle les aurait aussi aimés. C'est vrai aussi, si tu reviens et que t'es avec lui, ça peut, tu vois, c'est un compromis.
0: C'est un autre point de vue, tu vois. Et vraiment, je sais, j'en ai déjà parlé avec des amis qui me disent: mais enfin, mais c'est ton chat, quoi. C'est ton chat, c'est pas grave.
2: Mais oui.
0: Moi, mon chat, c'est comme mon bébé.
2: Faut quand même vous dire que toi, t'es prête à annuler une soirée avec tes potes pour ton chat.
0: Ouais.
2: Lui, pour une tranche de jambon, il change de famille. Hein.
0: Elle va elle-même dans le frigo se servir, je te jure.
2: Ah,
0: vraiment la pire. La fois passée, elle a trouvé une technique pour ouvrir l'armoire pour aller piquer sa bouffe. Madame a tiré sur l'essuie, ça a ouvert l'armoire. Elle a bloqué l'armoire avec d'autres essuies. Je sais pas comment elle a fait, mais elle est maligne, elle est maligne. Et je la voyais bouffer les trucs. Franchement, elle est folle.
2: Elle est bravo.
0: Message de Simon aussi sur le WhatsApp qui dit: moi, je les câlinerai toute la journée. Je pourrais même annuler un bowling avec des potes pour rester avec. Ben voilà, il y a plein d'avis différents finalement sur le WhatsApp. Vous pouvez continuer de réagir à tout moment. 0471 200 300.
2: Suarez, dans un instant, il y aura les Chainsmokers. Ça aussi qui démarre tout de suite. Et puis la battle qui arrive. Vous restez là ?

0: aura du souvenir dans un instant sur Topic pour vous accompagner en ce samedi matin 8h34. Celui de Nerd, Selena Gomez dans la suite aussi, mais avant toutes ces belles choses.
1: Ça y est, c'est la battle. Battle année 90 et 2000. Vous allez nous départager sur le WhatsApp 0471 200 300. Le moment préféré de cette matinée, j'ai envie de dire.
0: Ouais.
1: Parce que Mario et moi, on peut montrer nos petits muscles, on peut vous proposer nos choix musicaux.
0: Le pire, c'est qu'elle fait vraiment le geste. Elle gonfle ses biceps, quoi.
1: Mes petits bibis, là, ils sont tout petits, mais bon, c'est pas grave. Et ce matin, je me suis dit que j'allais proposer, oui, un peu un morceau d'été, mais en même temps, ça fait du bien, ça fait plaisir. Ça nous donne un peu l'impression d'être en vacances. Je vous propose Aventura.
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0: Bon ouais, ok.
1: C'est pas okay. Mal, non?
0: Oui, bah, c'est vous qui décidez, hein.
1: Moi, j'aime bien.
0: Si vous voulez écouter ce morceau, eh bien, vous envoyez Vanessa. 0471-200-300.
1: Tu vois, moi, je bouge déjà mon popotin. En plus, j'ai fait de la danse latino quand j'étais plus petite. Ouais. Si tu veux, je peux t'apprendre quelques petits pas. Si jamais cette chanson gagne, je pourrais apprendre à Mario à danser la danse latine. Est-ce
0: à
1: que ce serait pas incroyable?
0: À mon avis, c'est pas aujourd'hui que j'apprendrai ça.
1: Pourquoi?
0: Parce que face à Aventura ce matin, je vous propose un morceau d'Offspring.
1: Et ça, c'est censé gagner.
0: Et ça, ça va gagner. C'est même pas c'est censé gagner, mais évidemment que ça va gagner. Évidemment que c'est le morceau que vous voudriez écouter tout à l'heure.
1: Moi, je trouve quand même une salle de ambiance.
0: Ah, complètement.
1: Je sais pas ce que vous en pensez, là, mais...
0: Si vous voulez écouter Offspring, eh bien, vous envoyez Mario sur le WhatsApp de Tipeee 0471-200-300.
1: Tu vois, il y a du soleil.
0: Je ne vous écoute pas. Faites la même chose.
1: On pourrait danser et tout. Vous envoyez Vanessa 0471-200-300.
0: On écoutera votre choix musical dans les prochaines minutes sur Tipeee. Restez bien là.
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0: 8h44. Merci d'avoir choisi Typique ce matin. Zara Larsson dans un instant. On pourrait mettre à jour votre playlist aussi ce matin avec une très très chouette pépite. On est allé la chercher pour vous. C'est du belge. Voici Albert Kay.
1: Et c'est le coup de cœur de la semaine, ça s'appelle Yesterday, le tout dernier Albert Kay. Il faut quand même savoir que ce morceau, oui, il est très bien, mais ce morceau, il a surtout été quasiment créé à 3h du matin, en pleine nuit. Albert Kay s'est réveillé avec quelques petites notes en tête et du coup, il les a enregistrées sur son téléphone avant de se rendormir. Et puis le lendemain, en studio, il s'est dit, mais c'est bien ça, ouais, je vais continuer.
0: C'est souvent comme ça que ça arrive. Ouais. T'as des petites idées qui germent à un moment donné, puis le talent fait le reste finalement. Et Albert Kay, on sait qu'il en a énormément du talent. D'ailleurs, vous pouvez le retrouver dans Typique Party, un samedi soir sur deux, en direct pour un mix exceptionnel. À retrouver aussi à tout moment sur RTBF Ovio. On l'écoute cette nouveauté?
1: Mais oui, avant de le retrouver un samedi sur deux, le voici déjà en playlist avec Yesterday, c'est son tout dernier morceau.

0: Offenbach, Star Sailor pour vous accompagner ce matin. On les écoutera dans un instant sur Typique. Mais avant ça, il y a une battle qui est en cours. Vous votez pour le moment, 0471 200 300.
1: Et j'ai l'impression que c'est très serré pour l'instant, donc il faut prendre votre téléphone. Vous allez sur le WhatsApp 0471 200 300 et vous envoyez Vanessa ou Mario. Je suis bonne joueuse aujourd'hui, je propose ton nom.
0: Qu'est-ce qui vous arrive?
1: Oh, je sais pas, je suis dans un bon mood.
0: Ok, bon. C'est quoi le morceau que tu nous proposes?
1: Je vous propose un morceau qui sonne un peu comme l'été, qui sonne un peu comme les vacances aussi. Un morceau qui nous a fait danser sur les pistes à l'époque, c'était Aventura.
0: À l'époque, c'est pas si vieux non plus.
1: Eh ben moi, tu sais que quand j'avais quoi? J'avais une dizaine d'années, ouais. Même un peu moins à mon avis, je faisais de la danse latino et j'avais dansé là-dessus. Et je me rappelle parce qu'en plus, j'avais dansé avec le prof de danse. On était à deux en binôme et on était sur un espèce de petit podium. T'avais tout le monde qui dansait autour de nous. C'était trop bizarre, mais avec ma maman, je me rappelle, on regardait les cassettes de ce truc, c'était super drôle. Pourquoi est-ce que j'ai dansé avec le prof? Va savoir. Je crois qu'il y avait personne pour m'accompagner et que du coup, il s'est porté volontaire.
0: Elle était déjà élève modèle à ce moment-là.
1: T'as vu ça?
0: 0471 200 300, vous envoyez Vanessa pour écouter Aventura tout à l'heure. Moi, je vous propose tout autre chose, un morceau de Offspring ce matin. Est-ce qu'on n'est pas mieux avec ce morceau?
1: Mais je sais pas. En plus, je vous disais tout à l'heure, si vous votez pour mon morceau, je vais apprendre à Mario à danser des petits pas de danse, comme ça, danse latino, tout ça. Donc si vous avez envie qu'il apprenne...
0: Je suis pas sûr que cet argument soit assez fort.
1: Il y a quand même quelqu'un qui a dit oui. Hein. C'est Marco qui a dit juste pour que Vanessa fasse danser Mario.
0: Mais d'accord. Tu vois, bon, bah c'est vous qui choisissez. 0471 200 300, vous sentez surtout pas obligé. Vous envoyez Mario pour écouter Offspring.
1: Ah oui, non, ça ne vous sentez pas obligé. Ça ne vous sentez pas obligé. Par contre, pour envoyer Vanessa, je sais que ça vous fait plaisir. Ça met de bonne humeur. Bon. Tu vois, c'est solaire, comme le ciel aujourd'hui. C'est bien solaire.
0: On comptabilise tout ça évidemment dans la suite et puis on écoutera votre choix musical finalement ce matin. Restez là.
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0: On démarre une nouvelle heure dans un instant sur Atypique tout à l'heure, Alex Warren.
1: On écoutera Ordinary, je vois arriver Ariana Grande aussi dans un instant.
0: Rudimental sera avec nous aussi dans les prochaines minutes sur Atypique. Ça va ce matin?
1: Bah ça va très très bien, bonjour tout le monde, salut Mario.
0: Salut Vanessa, on est ravis d'être avec vous, c'est le réveil Atypique week-end.
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1: RTBF Atypique, il est 9h. La météo du jour sera plutôt bonne, mais avant ça, on s'informe et c'est avec toi Mario.
0: On en sait un peu plus sur le pilote qui a attaqué son collègue cette semaine à bord d'un avion reliant Dubaï et Tel Aviv. Selon plusieurs médias américains, l'homme aurait été interdit de vol dans ce pays pour des raisons de sécurité. Il a malgré tout été engagé aux Émirats Arabes Unis. On va parler budget également ce week-end. Au niveau fédéral, le Premier ministre Bart De Wever cherche 10 milliards d'euros pour finir la législature. En région wallonne, l'effort annoncé tourne autour de 900 millions d'euros. La Fédération Wallonie-Bruxelles et la région bruxelloise sont confrontées au même exercice. Objectif atteint pour les Diables Rouges. Ils ont gagné leur troisième match de Ligue des Nations de football. Victoire 3-0 face à la Turquie. Deux buts de Kevin De Bruyne et un but de Romelu Lukaku. Prochain match, ce sera lundi. Avec une revanche à prendre, ce sera contre la France.
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0: 9h02, la météo de ce samedi.
1: Bon, la météo, c'est cadeau aujourd'hui, hein, avec un temps serein, un ciel entre nuages et soleil. Peut-être un peu de brouillard ce matin, mais globalement, on sera sur une bonne journée avec un temps sec, des températures qui restent élevées, 19 degrés au maximum à la côte, 21 degrés, ça c'est à Bruxelles, de 19 à 21 degrés sur le sud du pays. Et il n'y a pas que ça qui est cadeau, parce que dans un instant, vous allez en recevoir.
0: Oui, on va jouer avec vous, bien évidemment, pour vous gâter comme tous les jours sur Atypique. Donc, restez bien là, on vous explique comment jouer dans un instant.

0: Voyez une battle ce matin, sort typique. Battle entre Aventura et Offspring. J'ai pas les mots.
1: Moi j'ai entendu un mot. J'ai entendu un nom d'oiseau passer dans ce studio.
0: Lequel?
1: Je ne peux pas dire pour les enfants qui nous écoutent. Mais ça a commencé par un P. C'est un vilain mot. J'ai entendu Mario hurler parce qu'il n'était pas content.
0: Mais non, mais...
1: Je t'affiche.
0: Ces battles sont à chaque fois hyper serrés et du coup, c'est hyper frustrant.
1: Oui, parce que là, ça s'est joué à un vote près.
0: Bah oui.
1: Mais moi, j'aime bien. Moi, oh, ben... ça va dans mon sens.
0: Bon, en tant que vote, il est pour toi, je comprends que t'aimes
1: mais
0: ça.
1: Mais en même temps, tu vois, il y a du soleil dehors et là, on va pouvoir bouger son popotin. C'est solaire aussi, ce morceau. Ça fait penser à l'Espagne. C'est bien, c'est bien.
0: Il va falloir remédier à ça.
1: Oh,
0: Dès lundi, je veux une semaine complète de victoire dans cette battle.
1: Mais je suis pas sûre de ça parce que j'ai déjà prévu tous mes morceaux pour la semaine prochaine. Et là, j'envoie du lourd.
0: On verra ça. Là, pour l'heure, t'as gagné, d'accord. J'accepte de passer le morceau que vous avez choisi.
1: Attention, Mario, parce que j'avais dit que si je gagnais, je t'apprenais la danse latino. Hein. Ouais. Est-ce que t'es prêt? T'as pris tes petites chaussures de danse?
0: À mon avis, tu vas péter un câble avant moi.
1: T'inquiète, j'ai de la patience.
0: On voit ça.

0: 9h16. On est samedi aujourd'hui. On démarre le week-end. Tout va bien. Merci d'avoir choisi Typique. Vous voulez du cadeau ?
1: Bah oui, évidemment que oui.
0: Eh bien, vous aurez du cadeau.
1: Restez bien à l'écoute. Vous allez peut-être repartir avec du très très chouette cadeau ce matin. Vous savez qu'on pense à vous tous les jours sur Typique. Vous repartez gagnant.
0: Rema, pour la suite de la musique. On écoutera Calm Down. Ce sera juste après. Malcolm Todd qui arrive dans un instant. C'est sur Typique. Restez là.
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0: va écouter Alan Walker dans un instant sur Typique 9h26. On va vous offrir du cadeau aussi, restez là.
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0: Voici Camille Mb.

0: Demi Lovato, Morgan aussi, dans un instant, c'est du belge, ça. On va écouter Podium sur Typique.
1: Tu prends de l'altitude.
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0: Topic dans la suite. Sophie Ellis Bextor aussi, mais avant ça, on vous offre du cadeau ce matin.
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0: Salut Virginie.
2: Salut Virginie.
3: Salut.
2: Virginie, tu vas tenter de repartir avec du cadeau. Comment se passe ce samedi matin? Est-ce qu'on est sur un samedi positif ou est-ce que justement ce petit cadeau va te rebooster un petit peu?
3: Samedi positif, mais j'attends avec impatience le petit cadeau.
2: Et ça se comprend.
0: Très, très bien, Virginie, on va, puisque tu es pressée, on va jouer tout de suite, on va tourner la roue.
3: Oui.
0: La roue va nous dire à quel jeu on va jouer avec toi dans un instant.
2: Et ce matin, ce sera...
1: Le Sped Up.
0: Ça c'est très bien. Virginie, tu vas entendre 4 extraits musicaux. Ces extraits par rapport aux versions originales, ils sont tous accélérés, d'accord?
3: Ok.
0: Tu vas devoir avoir 2 bonnes réponses. Donc pour ça, tu nous donnes soit le nom du morceau que tu reconnais, soit le nom de l'artiste.
3: Ok.
2: Donc si tu as 2 bonnes réponses sur 4, tu repars avec du cadeau. Et si vous voulez jouer avec nous, ça se passe gratuitement via le WhatsApp 0471 200 300.
0: Virginie, voici le premier extrait.

0: Est-ce que tu as une idée, Virginie, de la personne, enfin de l'artiste?
1: Oui, ouais. Shakira.
0: Tu nous dis Shakira.
2: Et c'est une bonne réponse, bravo.
0: C'était un peu un échauffement, hein. Mais on compte le point, on compte le point, je te rassure. Virginie, on y va, voici le deuxième extrait. 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

0: toutes les hits 90 et 2000, c'est offert par Asmodée. Et ce jeu, tu vas pouvoir t'éclater avec. Il faut reconnaître les chansons qui se cachent derrière. Et visiblement, t'es déjà très forte. Ouais. Donc, tu seras imbattable à ce jeu. Félicitations.
1: Merci beaucoup à vous.
2: Virginie,
1: je suis super contente.
2: Ah ben, on est ravis pour toi et on est contente de t'avoir accueilli ce matin sur Typique.
0: Ça nous fait plaisir de vous offrir du cadeau tout le temps. Donc, franchement, voilà, on est hyper contents pour toi.
2: À bientôt, Virginie.
1: Merci. À bientôt, merci.
2: Bon week-end Topic. Dans un instant, comme promis, Sophie Elise Bextor, la voici tout de suite. C'est un peu le souvenir, ça va faire plaisir.
0: Murder on a Dance Floor.

0: avance vers 10h ce matin sur Typique. Il y aura pour nous accompagner jusque là DJ Snake.
1: Ça c'est a Paradise, Jamie Miller aussi pour aller à 10h. Et puis dès 10h, on se fera un petit sondage ensemble.
0: Exactement. Et on va redémarrer une nouvelle heure de musique, bien évidemment, avec plein de belles choses pour vous. Restez bien là, vous êtes sur Typique ce matin. Bon week-end.
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1: Temper City, Z, ce sera pour démarrer 10h dans un instant sur Tipeee. Salut Vanessa.
2: Salut Mario, bonjour tout le monde. Bienvenue, c'est le réveil de Tipeee Weekend.
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1: Le tour de l'actu ce matin, c'est avec Hélène Rémy. Bonjour Hélène.
4: Bonjour, il a attaqué le pilote avec la hache de secours du cockpit. Le procureur général des Émirats a confirmé quelques éléments après cette attaque à bord d'un avion cette semaine. L'enquête établit également que le copilote planifiait un acte terroriste. Selon plusieurs médias américains notamment, l'homme était connu des autorités de son pays, Oman, car il montrait des signes de radicalisation. Il avait même été interdit de vol en 2024 par la compagnie nationale omanaise en raison de ses convictions. Il avait malgré tout trouver du travail comme copilote. Ces informations ne sont pour l'instant pas confirmées par le procureur général des Émirats. Des discussions doivent débuter en ce moment entre direction d'école et autorités de la ville de Liège. Des établissements sont restés fermés hier après des débordements jeudi à Liège. Pourront-ils rouvrir lundi et dans quelles conditions? Ce sont les questions qui doivent être abordées ce matin. Dans une carte blanche, les directions des écoles secondaires libres catholiques de la zone de Liège appellent les autorités, les familles et les élèves à contribuer au retour au calme. Près d'un million d'enfants belges pourraient être myopes d'ici 2050. L'association professionnelle des opticiens de Belgique alerte à l'occasion de la semaine de la vision. Elle appelle à ne plus considérer la myopie comme un léger inconfort, mais comme un enjeu nécessitant prévention, détection précoce et suivi. Les parents doivent être attentifs à différents signes. Les yeux qui sont plissés, une vision floue de loin, des difficultés à lire au tableau, proximité avec les écrans ou maux de tête. La prévention passe aussi par la lumière du jour qui stimule la dopamine et favorise la croissance de l'œil. Les Diables Rouges ont fait plaisir au public de Sclessin hier soir. Victoire 3-0 face à la Turquie pour leur troisième rencontre de la Ligue des Nations de football avec un doublé signé Kevin De Bruyne et un but final de Romelu Lukaku. Au classement, la France reste en tête du groupe malgré son partage 1-1 face à l'Italie. La Belgique est deuxième. Prochain match des Diables, ce sera ce lundi. La revanche face à la France pour le quatrième match de cette Ligue des Nations. En cyclisme, après les mondiaux, le week-end dernier, place au championnat d'Europe en Slovénie. Avant les messieurs demain, place aux dames aujourd'hui. La Belge Lotte Kopecky qui est absente. Une course à suivre dès 13h20 sur RTBF Tipeee en télé et sur Ovio. C'est la fin de ces informations. Merci d'être avec nous.
1: Merci Hélène. 10h02. La météo de ce samedi, ça donnera quoi?
2: La météo est plutôt bonne, vous allez pouvoir en profiter pour sortir de chez vous. Si vous travaillez en extérieur, bonne nouvelle, le temps sera sec. Les températures, elles sont toujours un peu trop élevées. 19 degrés, c'est ce qu'on attend à la côte. 21 degrés à Bruxelles, de 19 à 21 degrés sur le sud du pays. Et puis en ce qui concerne la couleur du ciel, ce sera bleu avec parfois de petits nuages, peut-être des nuages très bas, surtout sur le centre du pays. Mais globalement, le soleil va percer à travers tous ces nuages.
1: Il y aura un sondage dans un instant. Est-ce que vous saviez qu'il y avait des hommes, une grosse majorité d'hommes qui souhaiterait avoir un cadeau d'anniversaire en particulier mais qui n'ose pas en parler?
2: Ah bon? Ah, je suis curieuse de savoir ce que c'est. J'ai plein d'idées qui me viennent en tête. On va vous raconter tout ça dans un instant.
1: Z.

0: 6h09, Elena, dans un instant, elle nous chantera Capuche.
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0: Et tous les week-ends sur Tipeee, il y a du sondage qu'on fait ensemble, hein, évidemment. Je vous dis qu'aujourd'hui, 60% des hommes souhaitent recevoir ce cadeau pour leur anniversaire, sauf que, ils l'avoueront pas toujours, finalement.
2: Si vous avez une idée, 0471-200-300, c'est gratuit, c'est le WhatsApp de Tipeee. Moi, je dirais qu'ils voudraient un set de rasage.
0: C'est pas le set de rasage, non.
2: Il voudrait un truc pour faire du bricolage.
0: Non. 60% des hommes veulent ce cadeau pour leur anniversaire, mais ils ne l'avouent pas.
2: Un peignoir.
0: C'est pas le peignoir,
2: un
0: non.
2: Un pyjama.
0: Non.
2: Des caleçons.
0: Pas des caleçons.
2: Qu'est-ce que ça pourrait être? J'ai une idée, mais c'est pas gentil.
0: Bah, dis toujours.
2: De belle-mère.
0: Peut-être. Mais c'est pas ce qu'on cherche.
2: Pourrait.
0: 60% des hommes souhaitent recevoir ce cadeau pour leur anniversaire, mais ils l'avoueront pas facilement.
2: Bah, si vous avez une idée, 0471-200-300, c'est gratuit, c'est le WhatsApp de Tipeee.
0: Le souvenir des Red Hot Chili Peppers, dans un instant après, Elena. Voici Capuche sur Tipeee, 10h10.

0: 11h13, vous êtes sur Typique, la suite en musique, ce sera avec le tout dernier Miley. Ça arrive, tout comme vos messages sur le WhatsApp.
1: Parce qu'il y a un sondage en cours qu'on fait ensemble, 60% des hommes souhaitent recevoir ce cadeau pour leur anif. Par contre, ils ne l'avoueront pas. Mais quel est ce cadeau?
0: À votre avis, qu'est-ce que ça pourrait bien être? Tout ce qui vous passe par la tête, parce que de toute façon, c'est gratuit. 0471-200-300, c'est le WhatsApp de Typique.
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0: 60% des hommes souhaitent recevoir ce cadeau pour leur anniversaire, mais ils auront du mal à l'avouer.
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0: Mais quoi ?
2: Vous avez réagi sur le WhatsApp de Tipeee, 0471-200-300, numéro gratuit. Francine nous dit une rose.
0: Ce n'est pas une rose.
2: On a un message de Jason qui nous dit le Google Pixel 11 Pro.
0: Non, pas du tout.
2: Alors, qu'est-ce qu'on a d'autre ? Bah, Jason, Magali, qui nous dit les produits pour la skincare.
0: Ce ne sont pas les produits de skincare, non.
2: Jeff, un nouveau jogging.
0: Non.
2: Ernest, démissionner.
0: Non.
3: Démissionner.
0: Non, c'est pas ça. C'est pas un truc qui s'achète forcément.
2: C'est pas un truc qui s'achète ?
0: Non. 60% des hommes souhaitent recevoir une lettre d'amour manuscrite.
2: Mais non, c'est vrai ?
0: Pour leur anniversaire.
2: 60% ?
0: Ouais. Alors, évidemment, les mecs devant vous, ils vont vous faire « Ouais, non, dégage avec ça, j'ai pas 14 ans, tu vois. » Mais dès que vous avez le dos tourné, ils la lisent, ils la relisent une deuxième fois, une troisième fois parce qu'ils n'avaient pas bien lu un truc. Ils vont passer le doigt sur votre écriture, il va la renifler pour voir s'il y a votre parfum dessus.
2: J'ai l'impression que ça sent le vécu.
0: Non, pas forcément.
2: Ils reniflent ces lettres d'amour. Ça devient bizarre.
0: Non, mais voilà.
2: On retrouve le lien avec l'animal. C'est très très bizarre.
0: En tout cas, c'est un vrai sondage.
2: Bah écoute, 60%, je suis étonnée quand même.
0: Allez, ouais.
2: Alors je sais qu'il y a plein de mecs qui aiment et qui ne l'avouent pas forcément. Il y en a qui aiment et qui l'avouent aussi. Mais 60%, c'est plus
0: énorme.
2: D'un mec sur deux.
0: Ouais,
2: et maintenant, on rigole. T'aimerais bien recevoir une lettre d'amour ?
0: Bah, c'est toujours cool, quoi.
2: Ouais, c'est vrai, ça fait plaisir.
0: Ouais,
2: moi, j'aime bien. Moi, je dis pas.
0: C'est un truc un peu plus recherché qu'un cadeau que t'es allé chercher à acheter, quoi, tu vois.
2: De la même manière que finalement, les cadeaux faits main, bah, ça fait aussi parfois plus plaisir. Parfois, je dis pas forcément, mais ouais, tu te dis, bah, la personne a mis du temps à y penser, à créer. Voilà, c'est différent que tu vas dans un magasin, tu prends une paire de chaussettes et voilà, quoi.
0: Voilà, surtout une paire de chaussettes, hein.
2: Ah, oh monsieur, en plus c'est compliqué.
0: Oh bah non,
2: pas
0: justement.
2: La de chaussettes.
0: Justement. Dites-nous, est-ce que vous faites partie de ces 60% de messieurs qui voudraient recevoir une lettre d'amour pour leur anniversaire ou pas du tout ?
2: 0471-200-300. Est-ce que vous en avez déjà reçu ? Et vous, mesdames, est-ce que vous en avez déjà fait ? Tiens, 0471-200-300.
0: Voici Marguerite, c'est Belle Vie sur Tipeee. Bon week-end. Je sais pas.

0: 6h35, belle matinée à l'écoute de Tipeee, qu'il y aura Elisa Mara en playlist dans un instant.
1: Ça c'est Allo Baby, et puis je vois arriver du très très lourd, et Lady Gaga et Beyoncé. On écoutera Téléphone sur Tipeee.
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0: moment au moins similaire, parce qu'il y a un James Bond, un prochain film qui est prévu pour 2028.
1: Et ce qui est génial avec les James Bond, c'est qu'à chaque fois, la BO, la musique du film est géniale. C'est quand même prestigieux pour un artiste de pouvoir faire la BO d'un James Bond. Adele, elle l'avait fait avec Skyfall. Il y avait Billie Eilish aussi, c'est vrai qu'on l'oublie parfois, mais c'était avec No Time to Die. Sam Smith aussi.
0: Oui.
1: Mais quelle voix, Sam Smith, il a une voix, mais c'est incroyable.
0: Et pour le prochain James Bond, donc prévu pour 2028, il y a déjà de très très gros noms qui circulent, comme par exemple Beyoncé, Ed Sheeran, Lana Del Rey et pressenti aussi Olivia Dean, sauf que apparemment ce ne serait aucun de ces quatre noms-là.
1: Ouais, moi je vois bien quelqu'un d'autre, genre John Legend, tu vois.
0: Ouais.
1: Je trouve que ce serait pas mal. En plus, on dit qu'il va revenir au devant de la scène, ce serait peut-être avec ce morceau-là, du Dua Lipa, pourquoi pas. Lady Gaga, elle a fait plein de musique de film. Peut-être que ce sera aussi pour la BO du prochain James Bond. James Bond,
0: ouais.
1: 26 quand même. Il y en a eu 25, t'imagines?
0: C'est
1: là, c'est le 26e qui va sortir.
0: C'est vrai qu'il y a pas mal de rumeurs pour le moment par rapport à ces artistes. Tout ce qu'on sait, c'est que ce serait... J'utilise le conditionnel, ce serait un artiste qui a déjà été récompensé aux Grammy Awards. Voilà. Et lui, ce serait un des. Enfin, lui ou elle, finalement, ce serait un des grands favoris. Mais on n'a pas
1: à
0: le nom.
1: Voir. À voir. Je vous dis, moi, je vois bien John Legend. À voir. Vous, est-ce qu'il y a un artiste comme ça, vous vous dites cet artiste-là, je la verrai bien pour la prochaine chanson du James Bond. Dites-nous sur le WhatsApp 0471 200 300.
0: On vérifiera tout ça, bien évidemment. Là, pour l'heure, on va écouter ce morceau d'Adèle, Skyfall, sorti Pink Bon Weekend.

0: Il va être 11h dans un instant, sur Typique. Pour aller jusque-là, on se met un petit catsaï.
1: Ça va être plutôt pas mal, ça. Ça s'appelle Animal, ça arrive dans un instant. Ce qui arrive aussi dès 11h, c'est Damiano.
2: Oui, comment ça va? Qu'elle allait dire, il y a aussi un drôle d'animal qui arrive dans la suite. Là, c'est vrai,
1: non,
0: on n'osait pas, on n'osait pas le dire.
2: Comment ça, on n'osait pas le dire?
1: Et il parle en mon nom, en plus.
2: Bah oui, c'est
1: cette histoire. Moi, j'ai rien dit. Moi, je n'ai rien dit. On me sort de cette histoire, s'il vous plaît.
0: Ne te désolidarise pas comme ça. Damiano. Comment ça va ce matin?
2: Mais ça va super bien, j'ai pu vous écouter sur le trajet, vous m'avez filé de bonnes vibes, ça fait toujours plaisir de pouvoir vous retrouver comme ça aux commandes de l'émission du samedi, mais également de la semaine, hein, 9h midi pour vous les copains, instoppables, vous êtes tout le temps de véritables rayons de soleil, vous m'avez bien motivé, je peux vous dire que la playlist elle va être aussi solaire que vous aujourd'hui.
1: Moi, qui est gentil.
2: Bah oui, bah écoute, c'est pensé,
1: c'est réfléchi.
2: De beaux
1: compliments comme ça, un samedi matin, moi je trouve ça fait plaisir.
0: On te laisse nos petits sièges?
2: Yes, allez-y et puis profitez surtout de ce beau samedi, les copains.
0: Toi aussi, passe une belle journée, passez tous une belle journée sur Typique.
1: Bonne journée sur Typique.
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1: Allez, c'est reparti pour une nouvelle session de Good Music. On passe ce samedi ensemble avec Addison Rae qui arrive. On va également avoir Moziman. Ce sera juste derrière Manon Lisa avec Le Petit Pêcheur sur typique. Il est 11h.

0: 11h passé de 4 minutes à Drake pour vous accompagner dans votre samedi. C'est ce qu'on va retrouver dans quelques instants ici sur Typique.
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0: Hello la team, merci d'avoir choisi Typique pour vous accompagner. Dame Dame aux commandes de ce samedi avec le soleil qui est là, avec de la good music évidemment en playlist. Ça, c'est ce que je vous ai chargé. D'ailleurs, en parlant de ça, je peux vous dire qu'on va profiter pleinement d'une mise à jour avec un copain qui, cette semaine, devient notre coup de cœur ici sur Typique. On va pouvoir découvrir ensemble le tout dernier Albert Kay dans quelques instants. Notre DJ résident Typique Party vient de sortir un tout nouveau titre et franchement c'est juste le morceau parfait pour pouvoir émerger encore, peut-être parce que vous êtes au fond du lit ou même tout donner si vous êtes actuellement au boulot ou en train de faire les tâches ménagères. On va pouvoir découvrir tout ça dans quelques instants. Avant ça, Drake et Rihanna arrivent en playlist, c'est juste derrière Addison Rae. Voici Headphone On.

0: Merci d'avoir choisi Typique pour vous accompagner dans ce samedi. Dans quelques instants, Adèle Castillon arrive. Ce sera avec Été avec toi. Adèle Castillon, on la retrouve dans quelques instants. On va également retrouver dans pas longtemps du tout le coup de cœur typique de la semaine. Un coup de cœur signé Albert Kay.
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Et vous régalez avec vos messages hein, qui arrivent sur le WhatsApp de Tipeee 0471 200 300. Il y a Cédric et Nadia qui me disent nouvelle maison, nouvelle tradition, le nettoyage à deux avec Tipeee qu'on adore. Bah forcément, moi j'adore hein, pouvoir vous permettre de passer un bon moment tâche ménagère avec la playlist. Dans quelques instants, Coldplay arrive, ce sera avec The Scientist. Et puis avant ça les copains, bah, c'est le moment de la mise à jour de la playlist. On découvre ensemble notre coup de cœur de la semaine, un coup de cœur signé Albert Kay. Vous l'avez découvert sur Tipeee avant tout le monde, le DJ producteur belge Albert Kay est de retour avec un nouveau single qui s'appelle Yesterday. C'est véritablement notre coup de cœur de la semaine. C'est un titre aux sonorités pop et country dont la mélodie est née au beau milieu de la nuit. Hein. Il a été réveillé Albert Kay à 3h du matin avec quelque chose en tête, quelques notes. Il les a enregistrées sur son téléphone avant de se rendormir et puis le lendemain, il s'est rendu en studio, il a commencé à construire le morceau. On découvre le résultat cette semaine dans la playlist de Tipeee. Et puis si vous êtes fan d'Albert Kay, bonne nouvelle, hein. Il est DJ résident dans Tipeee Party un samedi soir sur deux en direct pour un mix exceptionnel à retrouver à n'importe quel moment sur RTBF Ovio. Coldplay dans quelques instants, mais avant ça on va me faire le plaisir de pouvoir tourner le bouton du volume au maximum parce qu'Albert Kay il arrive avec ce titre tout simplement légendaire. Notre coup de cœur de la semaine là maintenant sur Tipeee en playlist, c'est Yesterday.

Qu'est-ce que ça fait plaisir de voir que vous êtes présents de l'autre côté de la radio. Merci hein, les amis pour vos messages. Il y a Mélanie qui me dit qu'elle est en train de retoucher quelques photos faites hier pour l'anniversaire d'une amie avec Typique dans les oreilles. Grégorio, également présent sur le WhatsApp, pour lui c'est boulot aujourd'hui. Bah, courage hein, à ceux qui bossent en ce samedi, ceux qui font également leurs tâches ménagères. On sait que ça fait partie aussi du boulot. Hein. C'est parfois très compliqué, mais je suis là avec vous. Je vais pouvoir vous accompagner avec Stella Lefty qui arrive dans quelques instants. Et puis avant ça, un titre ultra solaire qui fait du bien. UGL, Ultra Naté et Imael Angel arrivent maintenant avec Moving to the Sun.

0: Bon les copains, je vais vous parler dans quelques instants de votre future session de shopping ici sur Tipeee. Avant ça, on va pouvoir profiter de Good Music. Flume arrive dans quelques instants, ce sera aux côtés de London Grammar. Flume, London Grammar, Let You Know, c'est ce qui arrive dans quelques instants. Zao également sera bien accompagné puisqu'on va la retrouver aux côtés d'MC Solar.
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Avant d'arriver sans midi, on va se faire plaisir en playlist. Kelly Rowland arrive dans quelques instants aux côtés de Lil Wayne. Ce sera avec Motivation, de la motivation. C'est évidemment ce qu'on va avoir aussi avec le tout dernier Sambor. 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

0: Allez, on démarre une nouvelle heure ensemble avec de la good music. Sienna Spiro arrive dans quelques instants. On va également retrouver Puggy, c'est juste après Bruno Mars et Anderson .Paak. 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Il est midi. À midi, on s'informe avec Marie-Laure de Kharkov. Bonjour Marie-Laure.
1: Bonjour à toutes et tous. Le conclave budgétaire fédéral commence dans une heure et demie. Il faut trouver 10 milliards d'euros d'ici à 2029. Mais les cinq parties de la coalition divergent sur les moyens d'y parvenir. Les travaux se tiennent au 16 rue de la Loi cet après-midi et demain, avec la volonté d'aller le plus loin possible, mais pas au finish. Une réunion est en cours à Liège entre le bourgmestre et les directions d'école pour décider dans quelles conditions les cours pourront reprendre lundi. Après les violences survenues jeudi et les menaces relayées sur les réseaux sociaux, les directions des écoles liégeoises réclament des garanties de sécurité. Si les garanties apportées sont jugées insuffisantes, plusieurs scénarios sont sur la table, enseignement à distance ou suspension des cours, avec récupération ultérieure des heures perdues. Nouvelle journée de manifestation pour le logement en Espagne. Hier, deux textes proposés par le gouvernement Sanchez ont été rejetés par les députés. Des textes qui protégeaient davantage les locataires. Ce nouveau revers pour le Premier ministre relance les interrogations sur la fin de la législature prévue en 2027 et d'éventuelles élections anticipées. Et cela enflamme encore un peu plus la rue. Des manifestants campent depuis une semaine sur la Puerta del Sol, l'une des principales places touristiques de Madrid. Ils clament leur colère face à l'expulsion de Marie-Carmen Abascal, une madrilène de 87 ans qui ne pouvait pas assumer l'augmentation de son loyer. Le cas de Marie-Carmen a été réglé grâce à la pression de la rue, mais la crise du logement reste entière à Madrid. En cyclisme, après les mondiaux le week-end dernier, place au championnat d'Europe en Slovénie avec la course dames cet après-midi. Malheureusement, côté belge, ce sera sans Lotto Kopecky. Une course à suivre dès 13h20 sur RTBF Typique et sur Ovio. Chez les hommes, ce sera demain. Et là, pour le coup, le patron belge est bien présent, Remco Evenepoel. Et enfin, en football, on rappelle la victoire 3-0 des Diables Rouges hier soir à Sclessin en troisième match de Ligue des Nations contre la Turquie. Prochaine rencontre lundi en déplacement face à l'équipe de France. Voilà pour les infos. Merci d'être avec nous.
0: Merci beaucoup, Marie-Laure.
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0: Bon, on s'apprête à retrouver de la good music. Avant ça, on jette un œil sur la couleur du ciel avec cet après-midi le soleil qui restera bien présent. Malgré quelques nuages par moment, le temps sera sec et plutôt doux pour la saison avec autour de 21 degrés. Pour ce soir et cette nuit, les nuages seront un petit peu plus nombreux, mais toujours pas de pluie au programme. Et ça, c'est tant mieux. Les températures, quant à elles, vont progressivement baisser au fil de la nuit. Et pour demain, on va avoir une belle journée après quelques brouillards possibles au réveil. Le soleil va s'imposer largement pour le reste de la journée. Et ça fait beaucoup de bien. Bon allez les copains, restez là parce que dans quelques instants, on va parler de ce cadeau à gagner toute la semaine prochaine en écoutant Typique. Et mon petit doigt me dit qu'on va parler d'irréductible gaulois. Ouais, on va parler d'irréductible gaulois. 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

0: Tom Dola, le DJ qu'on adore, arrive dans quelques instants sur Typique. L'élu de mon cœur aussi, hein, dans quelques instants. Bah non, bah, je suis vraiment en croche hein, sur Taylor Swift, je vous promets. D'ailleurs, Taylor Swift, on va la retrouver dans quelques instants avec I Know It, I Know You.
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0: Coucou la team des week-ends, ici c'est Typique, Dame Dame, pour vous accompagner, pour faire en sorte que ça se passe au mieux. Même pire que ça, je veux qu'on soit au top de notre forme et c'est pour ça que je vous ai évidemment prévu de la good music toute la journée. On va d'ailleurs pouvoir parler de ce fameux cadeau qu'on va vous offrir. Vous allez pouvoir faire le plein de sensations fortes en allant dans un parc mythique qui fait un petit peu peau neuve d'ailleurs, enfin en tout cas qui va lancer une édition légendaire et bien dans le cadre d'Halloween, enfin presque ça. Je vous en parlerai d'ailleurs dans quelques instants. Et puis vous aussi, hein, vous pouvez me partager votre programme pour ce samedi. Qu'est-ce qu'on fait de l'autre côté de la radio? Allez-y, hein, je vous attends sur le WhatsApp 0471 200 300, c'est entièrement gratos.
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On est là, la meilleure équipe de Belgique, écoute, typique. Et puis surtout, elle vient faire de la radio avec moi en direct. Merci pour vos messages, les copains sur le WhatsApp. On a Emilien qui va faire un petit tour chez ses parents, Nora qui bosse aujourd'hui, Léandro qui nettoie sa voiture et puis Mélanie qui revient des courses. Vous aussi, hein, venez me partager votre programme pour ce samedi. Ça se passe sur le WhatsApp 0471 200 300. Côté playlist, les Black Eyed Peas arrivent dans quelques instants. C'est juste derrière le tout dernier Carole J.

0: Restez bien là, hein, parce que dans quelques instants, il y a de la révélation belge qui arrive. Dans quelques instants, sur Typique, ce sera Jepsa avec So Into You. Jepsar, il arrive et on va pouvoir parler ensemble dans quelques instants de ce qu'il faut faire pour repartir avec des tickets pour aller au parc Astérix, promis. Je vous raconte tout dans quelques instants sur Typique.
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0: Dans la suite, Rosalía arrive avec Ozuna pour un titre bien caliente. Ce sera Yo, Titu et Mi. Et puis vous allez peut-être avoir aussi un coup de chaud, mais différemment. Hein, vous allez pouvoir faire le plein de sensations fortes. Attendez, je vous explique.
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0: Bon, tous les matins, évidemment, on se lève ici sur Typique, dans la joie, dans la bonne humeur, avec un bon mood pour démarrer la journée. 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Mickey dans quelques instants avec sa pique un peu quand même, un petit peu comme la peur hein, qu'on peut se faire, la petite frayeur là. Au parc Astérix, ce sera juste derrière Rosalía et Ozuna sur Typique.

0: Bon allez, hop, hop, hop. De la motivation, on va en avoir dans quelques instants. On part sur 13h à l'écoute de Typique. D'ailleurs, dans quelques instants, on va retrouver un artiste de chez nous, hein. Henri PFR, il arrive. Henri PFR avec The Night, Belong to Lovers. C'est ce qu'on va retrouver dans quelques instants. Je vous ai également sorti un classique, hein. Dans la suite, ce sera avec Jason Mraz.
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2: Le coup d'envoi d'une nouvelle heure de Good Music, c'est maintenant avec Aigo qui arrive dans quelques instants. Arcade Fire aussi, ce sera juste derrière Tovlo et Stromae avec des fleurs sur typique.
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2: Il est 13h.

0: On va se mettre bien dans la suite hein, sur Typique. On va retrouver celle qui vient de battre un record. Elle a l'anglais. On la retrouve dans quelques instants avec Choosing Texas. Typique. Hello la team, Damien avec vous ce samedi 3 octobre. Mais quel plaisir en tout cas de pouvoir vous accompagner. C'est un vrai kiff de pouvoir vous permettre de faire en sorte que les tâches ménagères, elles filent un petit peu, que la journée de boulot, on la voit pas passer. Tellement on est en train de s'ambiancer, tellement on est en train de chanter. Croyez-moi, on va continuer comme ça parce qu'il y a de la good music, hein, évidemment, en préparation. Mais il faut par contre absolument que je vous parle de cette news que j'ai trouvée. On va parler d'Angèle. Angèle qui vient de dévoiler un morceau, mais qui en plus, eh bien, notre Angèle nationale, notre reine de Belgique, elle s'est associée à deux énormes noms de l'industrie musicale. On va parler de coulisses, hein. On va parler des coulisses de son dernier morceau dans quelques instants. Avant ça, Ella Langley, comme promis, elle arrive dans quelques instants. Ce sera juste derrière Eminem et Chiran avec River.
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Merci tout le monde d'avoir choisi Typique pour vous accompagner dans votre samedi après-midi dans quelques instants. Cameron Whitecombe arrive. Et puis avant ça, on va parler de notre GGL national. Angèle qui continue clairement de nous montrer que son prochain album va nous emmener totalement ailleurs. On s'en souvient, il avait déjà sorti What You Want avec Justice. Elle vient de sortir un tout nouveau morceau qui s'appelle Love Triangle. Et cette fois, il s'entoure de Sébastien et de Caroline Polachek. Caroline Polachek, alors si le nom ne vous dit rien, c'est une artiste américaine de la pop alternative qui a notamment travaillé avec Beyoncé, Charlie XCX. Rien que ça. Avec Love Triangle, l'idée elle est assez simple. C'est une discussion entre Angèle et ses amis sur les triangles amoureux, le désir, la jalousie, le fantasme et puis surtout cette envie de tout vivre alors qu'en amour, on ne peut pas tout garder. Angèle qui nous sort donc ce morceau-là. Et musicalement, Angèle continue son virage beaucoup plus électronique, beaucoup plus club, avec Caroline qui chante même en anglais et en français sur le morceau. Ça nous rapproche aussi, doucement de la sortie de son nouvel album Instinct qui est attendu pour bientôt. Il sortira dans 13 jours, c'est prévu le 16 octobre. Et Angèle, évidemment, on la retrouvera aussi en concert avec Typique, puisque vous allez pouvoir tenter potentiellement bientôt de repartir avec vos accès. En tout cas, nous, on sera présents, on va vous faire vivre tout ça, évidemment, dès que le concert sera fait. En attendant, Cameron Whitecombe arrive dans quelques instants, et puis là, on se fait plaisir. Angèle, Justice, c'est là maintenant qu'on les retrouve, pour une collab de feu. Voici What You Want.

0: Alex Warren, il arrive dans quelques instants, sortie pique, et puis on va retrouver celui qui est au sommet du top belge, l'indétrônable Teddy Bear arrive dans quelques instants.
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0: Teddy Bear qui risque de devoir laisser un moment sa première place, hein. Est-ce que ce sera d'ailleurs ce dimanche? Est-ce que tout va dégringoler pour Teddy Bear? Il va quitter le top 3, bah pour le savoir c'est facile, hein. Rendez-vous demain dans le top belge dès 15h ici sur Tipeee. En attendant Teddy Bear, on le retrouve très vite en playlist avec Chaussures Roses et puis comme promis Alex Warren également pour vous accompagner dans votre samedi après-midi.
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d'ici quelques instants, on va retrouver Elena avec Tout a changé. On va rester justement sur notre dose d'artistes belges avec le top belge. Alors, le top belge typique, c'est les 100 titres en fait hein, qui font vibrer la Belgique avec tous les artistes qu'on adore, qu'on connaît évidemment. Mais c'est également l'occasion de pouvoir tomber sur quelques pépites bien de chez nous. Et cette semaine, bah, vous le savez, hein, on va pouvoir faire un refresh du classement. Mais pour info, la semaine passée en 3e place, on avait notre Angèle nationale avec son titre Une seule vie. On avait également en 2e position Tovlo et Stromae avec Des fleurs. Et puis au sommet, c'était Teddy Bear avec Chaussures roses. Mais bon, est-ce que ça va changer? Qui va prendre la tête du top belge? Est-ce que Teddy Bear va laisser sa place à un autre artiste de chez nous? Bah pour le savoir, c'est facile. Hein, rendez-vous demain dès 15h avec Guillaume, ici, sur Tipeee, pour découvrir en fait ce fameux podium, ce fameux top 3, rempli de surprises à mon avis. Je pense ça là. Slater dans quelques instants, Elena sera de la partie. Et puis là, on va se faire plaisir. Linkin Park pour vous accompagner dans votre samedi après-midi. C'est Numb qu'on retrouve.

0: Ça, c'est le titre qu'a accompagné Cédric. Cédric qui revient du foot avec ses petits bouts. Et puis vous aussi, hein, venez me partager justement vos activités prévues pour ce samedi après-midi. Ça se passe sur le WhatsApp 0471 200 300. Vous me gérez ça, vous me faites vos petits messages. Moi, je m'occupe de vous accompagner avec de la good music. D'ailleurs, dans quelques instants, on va retrouver un artiste de chez nous. Damso dans quelques instants, il arrive avec 911. On va également avoir du Marc Ambor dans la suite.
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2: On avance dans ce samedi ensemble avec de la good music. Orelsan arrive, on va également avoir Chabouzi, c'est juste derrière celui que j'adore. Avicii arrive aux côtés d'Allo et Black.
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2: Il est 14h. À 14h, on s'informe avec Marie-Laure de Kharkov. Bonjour Marie-Laure.
4: Bonjour à toutes et tous. La reprise des cours aura bien lieu lundi dans les écoles de tous les réseaux d'enseignement à Liège. Décision prise après la réunion ce matin entre le bourgmestre de Liège et les pouvoirs organisateurs de la Fédération Wallonie-Bruxelles, de la province de Liège, de la ville de Liège et de l'enseignement libre. Des mesures ont été prises pour que les établissements puissent accueillir les élèves dans la sérénité et la sécurité. La police et les éducateurs de rue resteront mobilisés. 15 perquisitions ont eu lieu cette semaine et un important patrimoine saisi dans le cadre d'une opération anti-blanchiment menée par la police judiciaire financière de Charleroi. Deux personnes ont été placées sous mandat d'arrêt. Cette opération est l'aboutissement de plusieurs mois d'enquête. L'opération a permis de saisir ou de bloquer un patrimoine important, près de 165 000 euros bloqués sur des comptes bancaires et plus de 20 000 euros en espèces, mais aussi des véhicules, des bijoux, des armes et du matériel informatique. Les Lettons votent aujourd'hui, des élections marquées par les inquiétudes croissantes face à la Russie voisine. Elle ne devrait pas remettre en cause l'orientation pro-européenne et pro-ukrainienne du gouvernement. La Lettonie est membre de l'OTAN et de l'Union européenne depuis 2004. Le pays considère la Russie comme sa principale menace stratégique et a fortement augmenté ses dépenses de défense à près de 5% du PIB. La Russie a appelé une nouvelle fois les diplomates étrangers se trouvant à Kiev à quitter la ville, avertissant que ses forces continueront de mener des frappes de représailles massives contre la capitale ukrainienne. Ce matin encore, une personne a été tuée et 10 autres blessés dans une attaque de drone à Zaporijja, dans le sud-est de l'Ukraine, une région sous contrôle des autorités russes. En sport, les championnats d'Europe de cyclisme se déroulent ce samedi en Slovénie. Aujourd'hui, c'est la course dames, un parcours de 130 km. Le départ a été donné il y a 40 minutes. Lotte Kopecky est absente. La favorite est la néerlandaise Demi Vollering. Les hommes, ce sera demain. Et là, le patron Remco Evenepoel est bien présent. Voilà pour les infos. Merci d'être avec nous.
2: Merci beaucoup Marie-Laure.
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2: Bon les amis, dans quelques instants, on va retrouver de la good music. Évidemment, avant ça, on jette un œil sur la couleur du ciel pour ce samedi avec cet après-midi. Un soleil qui restera bien présent dans le ciel malgré quelques nuages par moment. Le temps, quant à lui, sera sec et plutôt doux pour la saison avec aux alentours de 21 degrés. Et puis ce soir et cette nuit, les nuages seront un petit peu plus nombreux, mais toujours pas de pluie au programme. Ça c'est bien. Les températures vont progressivement diminuer au fil de la nuit. Et puis demain, on devrait profiter d'une super belle journée après quelques brouillards possibles au réveil. Le soleil va s'imposer largement pour le reste de la journée. Le temps restera sec et doux dans l'après-midi. Bon, la playlist typique pour vous accompagner pendant peut-être que vous êtes en train de faire les tâches ménagères, pendant peut-être que vous êtes au boulot, ça tombe bien. Racontez-moi un petit peu quel est le programme pour ce samedi après-midi. Pour venir me partager tout ça, c'est simple. Rendez-vous sur le WhatsApp 0471 200 300. C'est entièrement gratos.

0: Salut Sorelsan.
1: Faut que je vous raconte quelque chose sur mon couple que moi-même j'ai mis beaucoup de temps à m'avouer. Mais je pense que ça pourrait être libérateur.

0: c'est pas la boss. Mm-hmm. C'est juste ta seule adulte.
1: Je sais.
0: Ouais, poteau, réveille-toi.
1: Je sais.
0: C'est ta meuf ou ta mère.
1: Je sais.
0: Pour rester avec toi.
1: Uh-huh.
0: Elle mérite ton salaire.
1: Bah ouais.
0: Ouais, poteau, réveille-toi.
2: Merci à la team pour vos messages qui sont là présents sur le WhatsApp. Je viens d'actualiser tout ça et franchement, bah, j'ai du chouette message. C'est le cas de Maëlle qui me dit qu'elle plie une montagne de linge avec typique en fond. Bah ouais, tâche ménagère évidemment durant le week-end. Courage, hein. D'ailleurs, si vous êtes en train de faire votre ménage de l'autre côté de la radio, il y a Nathan qui bricole avec son papa. Et puis Alix qui me dit que les cousins sont réunis, les enfants retournent complètement à la maison. Bah, c'est pas prêt de s'arrêter, hein, parce que dans quelques instants, Ariana Grande arrive. Au pire, vous pouvez demander aux cousins, aux cousines, aux enfants de faire un petit spectacle là-dessus. Ariana Grande dans quelques instants avec son tout dernier titre. On va retrouver également Pink dans quelques instants avec Raise Your Glace.
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On avance ensemble dans quelques instants. DJ Snake arrive avec You Are My High, un tout bon titre qui fait plaisir. UAZ également arrive directement dans la playlist de Typique. UAZ, une découverte qu'on a fait ensemble, qui sera d'ailleurs bientôt sur le plus grand festival de showcase et conférences musicales d'Europe, un tremplin majeur pour des artistes émergents. D'ailleurs, pour vous citer ceux qui sont déjà passés par là, il y a eu Stromae, Dua Lipa, Sam Smith ou encore Fontaine d'ici.

0: va bien, c'est typique que vous avez choisi pour avancer dans votre samedi après-midi. De la good music, c'est ce qu'on va retrouver dans quelques instants avec notre DJ résident Thomas Hamilton. Why do you, c'est ce que je vous ai prévu. Et puis avant ça, on va parler de votre future session shopping.
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0: 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En attendant, pendant peut-être que vous êtes en train de mettre un petit rappel hein, pour ne pas oublier de jouer avec eux, bah, on va retrouver comme promis Thomas Hamilton. Why do you, c'est dans quelques instants. C'est juste derrière Zayn avec Dusk Till Dawn.

0: C'est un réel plaisir de pouvoir vous accompagner dans votre samedi après-midi. Il y a Fanny qui me dit qu'elle fait ses tâches ménagères, rien d'incroyable, mais heureusement que Tipeee est là pour l'accompagner, avec grand plaisir. D'ailleurs, je vous file des forces dans quelques instants. On va retrouver Eddy de Préto. Si je fume, ce n'est pas moi. Eddy de Préto, sous influence, c'est ce qui arrive dans quelques instants. On va également faire un petit collector, un petit classique qui arrive dans quelques instants. Ce sera avec Alicia Keys.
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0: Avant 15h, sortie pic, Eric Pritz arrive avec Call On Me. Et puis à partir de 15h, c'est Jadoul qui s'installe ici derrière le micro pour vous accompagner. Jadoul qui se fait tout petit, qui touche à plein de choses. Mais vas-y ma biche, vas-y. Soulève le micro. Parce que le pauvre, il est en train de se pencher, il est en train de s'abîmer le dos. Bah, voilà.
1: Il en reste.
0: Oui. Non mais ça va, je vous rassure, son dos va bien. Il sera plus que motivé à vous accompagner. D'ailleurs, c'est quoi le programme pour aujourd'hui?
1: Il est devant toi, tu peux lui parler.
0: Bah oui, il est devant moi. Motivé comme jamais avec son beau pull blanc, avec... Eh bien, son sourire légendaire avec une énergie pas possible. Bon, je veux savoir ce que tu vas proposer aujourd'hui. Bon,
1: tiens, des jetons de café. Ah, ça, c'est pour les compliments.
0: J'adore. Mais vous l'avez compris, il est en forme. Il est rempli de caféine aussi et bourré de good music pour vous filer justement des bonnes vibes, hein, pour vous accompagner dans votre samedi. Je vois qu'il est en train de dire quelque chose et de dire oui. On va voir quoi. Oui, vas-y.
1: Tu veux savoir par quoi on démarre?
0: Ouais, vas-y.
1: Un bon topic, sorry papy.
0: Ok.
1: Et on démarre avec David Guetta, retour en 2014.
0: Bon, bah ça va faire plaisir, un petit classique là qui va nous permettre de pouvoir chanter en yaourt de l'autre côté de la radio. Bref, vous l'avez compris, Jadoul s'installe d'ici 5 minutes, sortie pique.

0: Colin Me.
1: Ouais, vous pouvez m'appeler, il n'y a pas de problème, comptez sur moi.
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1: Sauf pour vous annoncer la bonne playlist chez Damiano, vu que je me suis planté. Je vous annonçais ce qui arrive à 16h et non à 15h. Maintenant, on écoute Temper City, éclaire la fuite sur typique.
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1: Il est 15h01.

0: Bien barré comme il faut, j'aime bien ça.
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0: Ouais, je vous donne mon avis, on fait cette émission entre nous, je vous raconte un petit peu ce que j'aime. Et je vous dis aussi ce que j'aime pas. Non, je déconne. On continue la playlist. Cet après-midi, on se prend pas la tête, c'est samedi. Et tout va bien. Vous êtes peut-être en week-end, bande de chanceux, certains travaillent, vous faites tourner le pays pendant que d'autres se reposent. Eh bien, félicitations. Pour vous récompenser, on va avoir Christina Aguilera dans quelques instants. Et juste avant, je vous propose Another. Ah, c'est vrai, ça c'est sûr, hein, ça fait du bien. C'est la playlist de Typique. Même le week-end, ça fonctionne. Bienvenue.

0: Ouais.
1: Une chose est sûre, c'est qu'il y a de l'ambiance cet après-midi sur Typique. Et on continue comme ça. Ravine Linné arrive dans quelques minutes sur Typique. Elle ne sera pas toute seule. Los Frequencies sera là aussi, artiste belge Typique. Et dans un instant, Selena Gomez sera là aussi. Et puis comme chaque samedi, à peu près à 16h23, à la louche, à 15h23, pardon, on a le coup de cœur Typique. À chaque fois, on vous fait découvrir le titre qu'on aime par-dessus tout cette semaine. On vous a choisi une pépite et vous allez la découvrir d'ici quelques minutes. Tout ça, ça se passe juste après ça.
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On doit se parler d'Alberka. Typique. Typique pop. Vous l'avez découvert sur Typique et vous le retrouvez dans Typique Party un samedi sur deux à 22h pour un mix exceptionnel. Il est au platine. Donc DJ, évidemment, producteur et surtout il est belge. Alberka est de retour. Nouveau single, Yesterday, c'est le coup de cœur de la semaine chez Typique. Il l'a imaginé à 3h du mat avec quelques notes en tête. Il l'a fait sur son téléphone avant de se rendormir et puis le lendemain, il l'a commencé en studio. On l'attaque maintenant. Hop, nouveau Alberka déjà dans vos oreilles. Coup de cœur de la semaine Typique. Avec ça, si on passe pas un bon samedi, Offenbach après.

0: Lui met un 12 sur 10.
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0: J'adoule sans typique. J'ai tenté de vous dire un truc juste avant la pub et puis finalement c'est parti dans ma tronche. Le mieux c'est de vous le dire maintenant. On écoute Riles juste avant. On a Rancard dans la playlist de typique avec ce bon Hunter X. Bienvenue et bon samedi après-midi sans typique.

0: Un pair of the sun arrive.
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0: Cap 48, comme chaque année, oui, c'est bien. Cap 48 heures, c'est encore mieux. 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C'est à l'occasion de Cap 48 heures qu'on va pouvoir du 9 au 11 octobre retrouver tous nos streamers sur la chaîne Twitch RTBF XP. C'est pas mal. Et puis à la radio aussi sur Typique durant tout le week-end, on va vous faire vivre l'événement. Ça va être bien sympa et c'est surtout pour la bonne cause. Ce sera à suivre aussi sur Ovio en plus de la chaîne Twitch RTBF XP. C'est noté? Parfait. On s'en reparlera d'ici là. 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

0: Bienvenue sur Typique. Ici tout va bien. L'après-midi, on la passe avec la meilleure playlist. Topic arrive et un classique de David Guetta aussi.
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0: Il est 16h. On s'informe. Marie-Laure de Kharkov.
2: Bonjour à tous et toutes. Le conclave budgétaire a commencé au fédéral. Les partenaires de la coalition Arizona ont convenu de procéder à un effort supplémentaire de 10 milliards d'euros d'ici la fin de la législature en 2029. Mais les avis divergent radicalement sur les moyens d'y parvenir. Les discussions doivent se prolonger tout le week-end. Le Premier ministre est attendu à la Chambre le mardi 13 octobre pour sa déclaration de politique générale. Les écoles vont pouvoir rouvrir lundi à Liège. Le bourgmestre liégeois a rencontré ce matin les pouvoirs organisateurs et leur a exposé les moyens qui seront pris pour garantir la sécurité des établissements scolaires après les débordements de ces derniers jours. Débordements en marge des manifestations de jeunes contre les mesures d'économie dans l'enseignement. On apprend aujourd'hui qu'un adolescent a été placé en institution publique de protection de la jeunesse. Il avait incendié une trottinette devant l'Institut Marie-Thérèse à Liège. Un autre adolescent a été libéré sous condition. Liège, où une centaine de personnes se sont réunies cet après-midi, place de l'Isère, dans le quartier d'Outremeuse, pour rendre hommage à Océane, tuée par son compagnon. La jeune femme de 23 ans était maman d'un enfant de 4 mois. Elle habitait le quartier. Selon l'association, à l'origine de cet hommage, Océane serait la 9e victime de féminicide recensée cette année en Belgique. Le président du CPS de Molenbeek porte plainte. Il a reçu des menaces de mort sur les réseaux sociaux et des messages comportant des insultes racistes et islamophobes. Ahmed El Kanous dénonce une banalisation des discours haineux et craint des passages à l'acte. Il estime que les pouvoirs judiciaires et législatifs doivent se saisir du problème. Plus de 70 000 personnes ont défilé à Madrid pour le droit au logement. Des défilés prévus avant le vote d'hier, qui a rejeté deux propositions du gouvernement espagnol pour résoudre la crise du logement. Un vote qui fragilise le gouvernement Sanchez et fait planer la menace d'élections législatives anticipées. Et puis en Formule 1, c'est Max Verstappen qui s'élancera en pole position du Grand Prix de Bahreïn demain. Le pilote Red Bull a décroché sa première pole position de la saison. Il partira aux côtés de Lewis Hamilton. Voilà pour les infos. Merci d'être avec nous.
0: Merci.
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0: Et on fait un petit point quand même sur la météo. On a envie de savoir ce qu'on pourra faire demain. Par exemple, il y aura normalement de quoi passer une très bonne journée à l'extérieur. Entre 19 et 23 degrés, quelques petits nuages. Évidemment, au sud de Sciences en Brémeuse, il y aura un bon soleil. Et ça va être très sympa. Du petit brouillard quand même au matin, mais ça va pas nous empêcher d'aller chercher les pains au chocolat. Pour ce soir, ça devrait se rafraîchir. On va tomber à 9 degrés. Mais globalement, le temps restera sec. Et ça, c'est la bonne nouvelle. On va pouvoir en profiter sur Topic. Justement, Topic, comme promis, arrive juste avant. Voici David Guetta.

0: Ce samedi, j'ai des nouvelles de Soprano.
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0: Soprano qui est papa pour la cinquième fois, là, depuis quelques jours, on a appris la nouvelle. Félicitations. J'ai vu sa déclaration. Il dit « Je n'aime pas le luxe, ma voiture, c'est une petite C1, elle est fracassée. » Voilà quelqu'un de modeste. Le mec, il a enchaîné je sais pas combien d'albums, ça fait des années qu'il cartonne. Il a une C1, une petite C1, et ça c'est la classe. Eh ben bravo Soprano, c'est un mec ultra sympa. On l'a pas là dans la suite, peut-être plus tard. En attendant, H arrive, Ring My Bell, le gros délire du moment. Juste avant, un peu de classe. Je vous propose Madame Sienna Spiro sur Typique.

0: Amy Winehouse arrive, hommage. Un petit coup de Ugel aussi pour mettre l'ambiance en samedi.
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0: 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Albert K prendra les platines. On retrouvera aussi Martin Sao Pedro sur les coups de minuit. Bref, un beau programme comme chaque week-end. On vous accompagne dès 22h jusqu'à 2h du mat. Les platines de Typique chauffent et l'ambiance est comme il faut. On s'occupe de la bande-son de votre week-end. Ça, vous inquiétez pas, on est spécialiste en la matière. On est aussi spécialiste dans la musique toute la journée. Hein. Il n'y a pas que le samedi. Ce serait malheureux quand même. Ils sont bons, mais que le soir. Non, c'est toute la journée et sans interruption. Marguerite arrive avec sa belle vie. Et juste avant, un bon classique, voici 50 Cent pour samedi.

0: Bienvenue sur Typique. Ça faisait longtemps et ça va faire du bien de la réentendre. Chapel Roan sera là pour démarrer un nouveau quart d'heure sans interruption. Suarez aussi, qui était d'ailleurs en interview ici, il n'y a pas très longtemps chez Typique, à retrouver sur RTBF Ovio. Ils ont fait un live en plus. Le hit s'appelle Dingue et on va se refaire le son dans quelques instants. Si vous voulez la version live, ça se passe sur rtbf.be.
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0: En week-end, bienvenue.
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0: Eh oui, c'est la bonne adresse avec la meilleure playlist. On se prend pas la tête, on lâche la pression et on profite. On va écouter Cat Eye dans un instant. Radio, TV, digital. Qu'est-ce que je dis tout de suite ? Bah ouais. On les écoute maintenant, 17h.

0: Au soleil en Belgique, ce soir... Oui, je dis soleil et Belgique dans la même phrase. En plein mois d'octobre, waouh.
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0: Parlons de Zao de Sagazan. Alors, elle vous dit peut-être rien comme ça. Ce titre, à mon avis, vous avez dû l'entendre au moins sur les réseaux. Hein, ça a beaucoup tourné et on le voit beaucoup sur des stories et tout. Et puis, l'air de rien, il a son petit succès. En France, en Belgique, c'est un peu plus timide. Mais ça s'arrêtait là jusque maintenant. Sauf qu'en fait, elle a fait un bond de 557% sur les streams. Mais pas chez nous, ni en France, en Allemagne. Zao de Sagazan est apparue dans une série allemande. Du coup, ils ont tous chasamé. Et en plus de ça, elle a été interprétée son titre dans une émission allemande qui s'appelle
2: Zu Asche, zu Staub.
0: Tout à fait. Vous avez vu, je me suis pas avancé à le faire moi-même, ce truc. Zu Asche, zu Staub. C'était l'émission où elle est apparue. Et du coup, bah, gros succès pour Zao de Sagazan. Et vous savez quoi? Pour fêter ça et pour fêter le regain de ses streams, nous, on va se faire en entier la Symphonie des éclairs maintenant sur Tipeee.

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2: Et après, ceux qui disent qu'à la radio, on passe toujours la même chose, vous l'aviez celui-là de Beyoncé ? Malcolm Todd arrive dans quelques minutes, on aura aussi Post Malone. 0471-200-300, je vais faire un tour sur le WhatsApp d'ici quelques minutes, bougez pas.
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Jadoul sort typique, vous profitez du soleil, peut-être comme Michel, 0471-200-300, et m'a envoyé un petit WhatsApp. Il est là, à la cool. Franchement, sympa les photos, hein. Et alors, à mon avis, il a voulu me googliser puisqu'il a tapé Jadoul et il est tombé sur la ferme Jadoul. Alors, on les embrasse, hein. Je connaissais pas. Je ne fais pas de ferme, hein, mais je mets de la musique. Vous écoutez Typique. Voici DJ Goya, Jason Derulo.

celui-là, je l'avais sur une cassette que je rembobinais avec un crayon. J'étais gamin. Ça m'a rappelé plein de souvenirs. Gorillaz, incroyable. Désolé pour le coup de pelle si ça vous a mis un petit truc dans la tronche là, mais 2001 quand même le voyage là. Il est temps de quoi je vais vous parler. Alors attendez, je l'ai noté quelque part. C'est le problème quand on a zéro mémoire. J'ai été pris par la musique. Oh, ça va. Ah oui, boule au ventre. On va avoir la semaine de la santé mentale à partir de lundi. On va être parti pour 7 jours où on va pouvoir un petit peu penser à ce qui peut arriver à tout le monde. 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RTBF Ovio, la boule au ventre, semaine de la santé mentale, ça tombe super bien. Dans quelques instants, Camila Cabello, on a ressorti My Oh My, ça va être sympa. Juste avant, Madame Anouk.

0: Vous êtes sur Tipeee, ça tombe bien, moi aussi. Ça nous fait déjà un point commun. La suite, Calvin Harris, trop bien. On aura aussi un petit coup de Clean Bandit avec Anne-Marie et Sean Paul, ça nous donne Rockabye qui arrive juste après ça.
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1: Version live à mater maintenant sur RTBF Ovion. On l'a enregistré ici, ça a été fait là, dans nos locaux.
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1: Allez, on continue et on recharge pour une nouvelle heure.
3: Let's go.
1: Ouais, bien sûr. Évidemment, Miley, on va t'écouter. Juste avant, c'est Imani en classique.
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0: Bon samedi soir.
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0: Enchanté, c'est moi. Sondage du soir, 54% des gens n'aiment pas Halloween. Vous en faites partie. Ça fait quand même une petite majorité, hein. 54, ça penche plus vers... Bon, enfin, je sais pas, je dis ça, mais je m'en fous un peu d'Halloween. Ça fait partie des fêtes qui me concernent peu. Quoique, il y a quand même une thématisation, les gens se bougent un peu, ils font des trucs. Ah, vous faites peut-être... J'ai une pote, ma meilleure pote, elle fait que des décos pour Halloween. Hein. C'est le truc de l'année, elle peut passer des heures à le faire. C'est un délire. Bon, on n'est pas là pour parler de ça, on est plus là pour écouter de la musique. Y2K, Bibi Nomoni, waouh, ça va faire du bien, on va réécouter ça. Bibi Nomoni, j'adore ce garçon, beaucoup de talent. Juste avant, en voici un autre très talentueux. Somber sort typique. À fond.

0: Vous êtes sorti pic, on est samedi soir et tout va bien. Sur un petit air qu'on connaît, Elisa Mara est en approche et puis je vois que selon les experts du tourisme, il faudrait réserver ses vacances de Noël entre 26 et 62 jours à l'avance pour payer moins cher. Bah la fenêtre elle démarre maintenant, pensez-y. Comme ça, je vous ai soufflé l'idée, si jamais vous cherchez un truc à faire ce soir ou demain, réservez les vacances. Enfin, si on en a les moyens, au prix de la vie en ce moment. Bon, je m'épancherai sur mes petits problèmes plus tard. Pour l'heure, Fever Dream, on va écouter Alex Farren aussi dans la suite.
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0: Petit passage chez le fleuriste avec Stromae et Tovlo dans un instant. Retour de Justin Bieber aussi, ça se passe dans quelques minutes sur Typique.
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0: Vous êtes sorti pique, ça tombe bien, Jeanne aussi dans quelques instants.
1: Et oui.
0: Ça va être trop bien. On fait les cons en antenne, on s'amuse.
1: Ne dévoile pas tout, s'il te plaît, Jadoul.
0: Ah ben non, pardon, on peut pas tout raconter. Hein. Bon, il a pas les cheveux longs comme l'autre, Dave, mais on écoute Dave maintenant avec TMC juste après. MGMT, je vous laisse dans les mains de Jeanne. Je vous retrouve samedi. On avait dit quand? Lundi. 5h, 6h, c'est ça, sortie pique. Je suis déphasé.
1: Besoin de repos, Jadoul.
0: Ouais, bonne émission.
1: Merci. 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
1: On démarre la soirée ensemble. 3 heures de musique et de bonne humeur, c'est parti. Dans la suite, la collab de Lady Gaga et Bruno Mars. Et juste avant, ce sera Ariana Grande sur typique.
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1: Ouais, j'ai allumé mon micro trop tôt, j'étais en train de chanter. Comme ça, vous avez les coulisses de cette émission. Bonsoir tout le monde, vous avez choisi Typique pour démarrer votre soirée. Et vous avez bien fait, on est ensemble jusqu'à 22h avec évidemment plein de musique, des nouveautés, des classiques aussi. Bref, de quoi bien commencer ce samedi soir. Le WhatsApp de Typique, il est ouvert. 0471 200 300, c'est complètement gratuit. Si vous avez une envie musicale, un message, une question, c'est là que ça se passe. La suite de la musique, ce sera avec Tame Impala et Billie Eilish qui arrivent. Et là tout de suite, un classique retour en 2006 avec les Pussycat Dolls. 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

DJ Khaled arrive dans la suite et puis du belge aussi avec Camille Mbé. Avant sa mise à jour de notre playlist, c'est notre coup de cœur de la semaine et c'est du belge. Vous l'avez découvert sur Tipeee, le DJ et producteur belge Albert Kay est de retour avec son tout nouveau single Yesterday, un titre aux sonorités pop et country, hein, comme vous l'avez peut-être remarqué. La mélodie, elle est née en pleine nuit, il s'est réveillé à 3h du matin avec quelques notes en tête, il a vite fait un vocal avant de se rendre directement en studio le lendemain pour enregistrer tout ça. C'est notre coup de cœur de la semaine et on va le découvrir ensemble maintenant sur Tipeee. Voici Yesterday.

0: passer la soirée avec vous sur Typique. Je vais vous faire des petites confidences. Hier, j'étais à un dîner de famille et ma sœur qui vit en colocation nous a raconté cette dernière péripétie. Je peux vous dire qu'à chaque dîner, on est bien servi parce que ces colocs, elles sont un peu particulières. Entre la vaisselle sale qui s'empile, des trucs qui disparaissent du frigo ou de sa chambre. Enfin, franchement, je sais pas comment elle fait. Donc, je me suis dit que j'allais vous poser la question. Peut-être que vous aussi, vous vivez actuellement en colocation ou que vous avez vécu en coloc. C'est quoi la pire anecdote que vous ayez avec vos colocs actuels ou vos anciens colocs? C'est promis, je ne dirai pas les noms. Racontez-moi ça sur le WhatsApp de Typique. 0471 200 300, c'est complètement gratuit. Côté son, la Swedish House Mafia arrive. Adèle Castillon aussi avec ce titre qui nous a fait chanter tout l'été. Je l'adore. Mais avant ça, retour en 1999 avec Sixpence, None the Richer. Ce sera juste après ceci.
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La soirée, elle se passe ici sur Typique. On parle de vos pires anecdotes avec vos colocs ou vos anciens colocs. Le WhatsApp de Typique, il est gratuit et il est ouvert. 0471 200 300. Camille m'a envoyé un message. Elle me dit « Ma coloc mettait ses réveils à 6h du matin et les laissait sonner pendant 45 minutes. Elle se rendormait à chaque fois. Je devais, moi, aller le couper. » Camille, je compatis. Je n'ai pas de coloc, mais j'ai des sœurs. Et puis, j'ai fait des mouvements de jeunesse. Et je sais ce que c'est que les réveils qui sonnent en boucle. Courage. J'espère que ce calvaire est terminé. Et puis, Clara qui m'envoie. Ma coloc a utilisé ma brosse à dents pendant plusieurs semaines. Je l'ai découvert parce qu'elle m'a demandé si j'avais changé de dentifrice. Mais c'est dégueulasse. Qui fait ça? On partage pas sa brosse à dents. Enfin, je sais pas, dites-moi. Moi, personnellement, je trouve qu'on partage pas une brosse à dents. Je continue de lire vos messages qui arrivent en attendant. Voici Mickey, ça pique un peu quand même sur Typique.

Vous l'avez découvert ici, c'est une révélation belge typique. Teddy Bear arrive dans votre playlist dans quelques minutes. 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
1: Nouvelle heure qui démarre sur Typique. La soirée se poursuit en musique avec Slater qui arrive. Et puis on aura du belge avec les Girls in Hawaii.
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belle soirée, merci d'avoir choisi Typique. Dans quelques minutes, les Spice Girls arrivent. Et justement, il y a du nouveau côté Posh Spice. Et oui, Victoria Beckham, aperçue en studio, la Spice Girl prépare-t-elle son retour dans la musique? C'est ce que tout le monde se demande. C'est son fils Cruz qui a publié sur Instagram une photo d'elle en pleine session d'enregistrement. Pour Victoria Beckham, ce serait un retour aux sources. Hein. Sa dernière apparition sur scène, c'était en 2012 aux Jeux Olympiques de Londres. Et depuis, elle s'est surtout consacrée à sa marque de vêtements. Voilà, on a hâte de savoir un petit peu plus sur ce qui se cache derrière tout ça. Wannabe, ce titre iconique des Spice Girls qui fête ses 30 ans cette année d'ailleurs. On va l'écouter maintenant sur Typique.

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0: Franchi sur Typique.
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0: On parle de vos pires anecdotes avec vos colocs ce soir et vos anciens colocs aussi. Et je lis vos premiers messages qui arrivent sur le WhatsApp. 0471 200 300. C'est complètement gratuit si jamais vous voulez venir interagir avec nous. C'est ce qu'a fait Maya qui me dit: mon ancien coloc mangeait mes yaourts et remettait les pots vides dans le frigo. Je les ai retrouvés un par un pendant une semaine. Ça, je crois que c'est le truc qui m'énerverait le plus, qu'on touche à ma bouffe. Je supporterais pas ça. Et puis Thomas qui me dit: ma coloc faisait la vaisselle une fois par mois. Au secours, la pile était tellement haute qu'on ne voyait plus l'évier. J'ai fini par manger dans des Tupperware. Ça, tu vois, c'est repousser le problème. Moi, j'aurais fait, je pense, la vaisselle. Ou alors, j'aurais balancé la vaisselle dans sa chambre. Ou alors, tu vois, on sépare la vaisselle, chacun a ses casseroles. Je sais pas, il y a un truc à faire, Thomas, mais manger dans les Tupperware, c'est pas possible. Et puis Laura qui me dit: mon coloc a invité 15 personnes un mardi soir sans me prévenir. À 3h du mat, j'ai retrouvé un inconnu endormi dans la baignoire quand j'ai voulu aller faire pipi. Et ben voilà, ça c'est le genre d'anecdote qu'on vit une fois qu'on est en colocation. Je sais pas si ça me donne envie. On continue en musique. Voici Karol G avec Baby Wow sur Typique.

0: Si vous venez de nous rejoindre, bienvenue sur Tipeee. On passe la soirée ensemble et puis on continue de parler de vos pires anecdotes avec vos colocataires. On va maintenant écouter un message vocal. C'est Romane qui nous l'envoie.
1: Coucou Jeanne. Alors moi, mon anecdote par rapport à une ancienne colocataire, c'est que c'était l'été, on était partis en vacances et elle était la dernière à partir, donc elle avait coupé l'électricité pour pas qu'on paye inutilement. Et à mon retour, quelques semaines plus tard,
0: je le sens mal.
1: Je rentre dans l'appartement et il y a une odeur nauséabonde. C'était horrible. Ça me donnait envie de vomir tellement ça puait. Et en fait, elle avait oublié de la viande dans le congélateur.
0: Oh non.
1: Mais puisqu'il n'y avait pas d'électricité, forcément, la viande a pourri. Et il y avait des vers et des mouches partout. C'était affreux. Ça avait vraiment une odeur de cadavre. Hein. Et donc, mon corps avait des réactions incontrôlable,
0: je veux bien te croire.
1: De vomi, et j'ai dû nettoyer tout ça toute seule. C'était horrible.
0: Au secours, je pense, ça m'est déjà arrivé une fois d'avoir des vers après avoir jeté de la viande en été, vous savez, quand il fait chaud. Et je peux vous dire que c'est pas top top. Donc en plus, c'est pas à cause de toi. Et après deux semaines, l'odeur, j'ose même pas imaginer. Merci de m'avoir partagé ton anecdote sur WhatsApp. Et puis n'hésitez pas à continuer à le faire. 0471 200 300, c'est le numéro pour venir en parler avec nous. Temper City, c'est ce qui arrive dans la suite. On aura aussi Katsai et puis Avicii.

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1: 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On continue en musique avec du belge Thomas Hamilton, c'est ce qui arrive. Craig David, ça arrive aussi. Et puis juste avant, c'est Cyril Aspiro sur Typique. Belle soirée.

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1: Thomas Hamilton à l'instant sur Typique, DJ belge qu'on adore. Et puis on continue de parler de vos anecdotes de coloc, genre soit pas mal sur le WhatsApp. Et il y a un peu de tout, il y a Christophe qui me dit: après une soirée bien arrosée, le coup d'un soir de mon coloc s'est enfermé à l'extérieur de l'appartement, complètement nu en pleine nuit en cherchant les toilettes. C'est encore un autre coloc qui lui a ouvert quand elle s'est finalement résignée à sonner à la porte. Non mais alors là, je crois que c'est le pire truc qui peut arriver à quelqu'un, genre vraiment c'est la honte. La pauvre, de tout cœur avec toi si jamais tu te reconnais. Et puis Omar qui me dit: mon coloc a cuisiné un plat pour toute la coloc avec de la viande hachée périmée depuis un mois. Et quand je lui ai dit, il m'a répondu: mais c'est ok, en tentant de me faire une leçon de cuisine. En effet, un mois c'est un peu beaucoup hein, pour de la viande hachée. Soyez prudent, j'espère que... On parlait de verre tout à l'heure, j'espère que t'as pas eu des verres dans le ventre, parce que c'est typiquement le genre de truc qui pourrait arriver. On continue en musique, Rosé, c'est ce qui arrive. Avant ça, voici Pink sur Typique.

Vous êtes sur Typique. Dans la suite, DJ Snake arrive. On aura aussi Orelsan. Et il sera de passage chez nous, en Belgique, en concert le 12 novembre à l'ING Arena à Bruxelles. Et tout ce que je peux vous dire, si vous êtes fan d'Orelsan, c'est de rester à l'écoute de Typique. Il se pourrait bien qu'on vous offre des places.

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2: Nouvelle heure, on continue la soirée ensemble sur Typique. Je vous ai prévu un retour en 2009 avec Jason Derulo. On aura du belge aussi avec Jay Psar, une révélation belge typique. Il est 21h.

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1: Et oui, on est toujours ensemble pour cette dernière heure avant de passer la place à Typique Party dès 22h. Vous le savez, Alex Klimov prendra les commandes et vous accompagnera pour la suite de la soirée. Nous, on continue avec le meilleur de la playlist, celle de Typique évidemment. Dans la suite, Travis Scott arrive, on aura aussi du belge avec Lost Frequencies. Et puis je vous laisse avec un morceau qui devrait déjà vous mettre dans l'ambiance de Typique Party avec Ugel, Moving to the Sun. C'est ce qu'on écoute maintenant sur Typique. Belle soirée.

Lost Frequencies à l'instant, un des Belges qu'on adore sur Typique. Et puis demain, vous le savez, c'est dimanche. Rendez-vous avec le Top Belge, le classement des 100 titres qui font vibrer la Belgique. Avec Guillaume, ce sera rendez-vous de 15h à 16h. Pour la suite, on continuera avec encore du Belge. Angèle arrive dans les prochaines minutes. Et puis on aura aussi Bad Bunny et retour en 1997 avec Nathalie Imbruglia. Ça, c'est maintenant sur Typique. Belle soirée.

0: Angèle, elle arrive, c'est promis. Juste avant, on écoute le message vocal de Ludivine qui nous raconte son anecdote avec un de ses pires colocs. Et oui, c'est le sujet depuis le début de la soirée et je vois que ça vous fait réagir.
1: Coucou Jeanne, moi j'avais un coloc qui nettoyait jamais ses casseroles et ses assiettes. Donc ça veut dire qu'il cuisinait, il mettait tout sur le côté et voilà. Et souvent, c'était ses colocs, dont moi, qui devais nettoyer après lui si on voulait avoir une casserole propre pour cuisiner par la suite. Jusqu'au jour, on en a eu marre et on s'est tous concertés. On s'est dit, maintenant, on va plus nettoyer après toi. Donc,
0: bonne
1: tu vas
0: idée.
1: Les nettoyer. Et là, oui, mais j'ai jamais le temps et tout. Du coup, ce qu'on faisait, c'est qu'il avait une étagère à lui dans laquelle on mettait toutes ses affaires qui étaient sales.
0: Oh.
1: Donc, évidemment, ça ne l'aidait pas plus à nettoyer. Ce qui faisait qu'au final, il y avait des casseroles avec genre des trucs qui pourrissaient et on avait une exposition de champignons et de bactéries.
0: Dégueulasse.
1: C'était appétissant. Et on avait en plus, combo gagnant, plus de casseroles pour cuisiner.
0: Mais c'est horrible. Est-ce qu'il n'y a pas un conseil d'administration qui devrait se faire, là, un conseil d'accueil pour définir si on veut bien de ce coloc ou non? Parce qu'à mon avis, au début, peut-être qu'il vous a vendu du rêve. Moi, un coloc comme ça, je n'en veux pas. Hein. Des casseroles qui pourrissent avec du moisi, etc. Non, merci. Une qui va nous faire plaisir et qui n'est pas pourrie, c'est Angèle. On l'écoute maintenant avec le titre Une seule vie, extrait de son album. On l'attend avec impatience. Il sort dans quelques jours.

Samedi soir, vous êtes sur Tipeee. On continue la soirée avec vos envies musicales. Sophie me demande sur le WhatsApp si je peux mettre un titre de Julien Doré. Eh bien oui, Sophie, je te le cale. Ça va aussi faire plaisir à ma maman. On l'écoutera juste après Offenbach.

0: les commandes. Avant ça, je lis vos messages. Florian qui me dit « On avait un tableau pour répartir les tâches ménagères. Mon coloc qui a lancé l'idée s'est attribué répartition des tâches comme mission. Moi, je devais sortir les poubelles. Ça me semble pas très équitable, même si je comprends un peu la charge mentale. » Et puis Amandine qui me dit « Ma pire coloc a ramené un perroquet. » qui imitait la sonnette, je courais ouvrir la porte toute la journée. Mais est-ce que c'est autorisé d'avoir des animaux dans les colocations? Je me demande. Un perroquet, j'en ai vu un une fois, parce que moi, je croyais pas trop le fait que ça puisse vraiment répéter les choses, etc. Je pensais que c'était vraiment un peu rare, quoi. Mais non. En effet, ça imite à la perfection la sonnette, donc j'imagine bien ta souffrance, Amandine. Bon courage. Merci pour tous vos messages, en tout cas. Et belle soirée sur Tipeee.
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La musique continue, Selena Gomez, c'est ce qui arrive. On aura aussi l'hymne du mondial, Shakira Burna Boy. Et puis ensuite, place à la meilleure note de boîte de nuit de Belgique. Pour démarrer cette soirée, c'est Albert Kay qu'on adore. Typique Party, c'est dans quelques minutes sur Typique en radio. Et puis à tout moment sur RTBF Ovio. Moi, je vous laisse ici. Très belle soirée à tous.

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2: Bonsoir boys and girls, bienvenue dans Typique Party. Avec ce soir, on se samedi pour démarrer Arbor K qui starte son mix avec son nouveau track

0: Merci RBK que l'on retrouve deux ou trois fois par mois, ça dépend, en exclusivité dans Tapek Party. Tous ces mix sont dispo fastoche et gratos via RTBF Ovio. Merci Albert et dès 23h, on file vers Malte.
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0: Nous voici à Malte, d'une certaine manière, avec le DJ producteur maltais Jubal Kid, signé notamment sur Tool Room, Glasgow Underground, Nervous, etc., avec des prestations, par exemple, au Space Ibiza, Miami, Egg, London, Cielo, New York, Womba, Tokyo ou au Sankey's Ibiza. Voici

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1: J'espère que votre soirée se passe pour le mieux. Vous écoutez Tipeee Party comme tous les vendredis et tous les samedis sur Tipeee de 22h à 2h du mat avec le meilleur de la musique électronique. Et ce soir, en ce samedi de 23h à minuit, le mix du DJ producteur maltais

0: Walker, le DJ producteur maltais signé sur plein de top labels et qui a fait des prestations dans des lieux comme le Space Ibiza, Space Miami, Egg London, Cielo, New York, Womb, Tokyo ou Osankis Ibiza. Et il était là ce soir pour vous dans Tepec Party. Et c'est tout à fait normal. À minuit, là, on va revenir vers Bruxelles capitale avec notre résident Martin São Pedro.
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Le voici, Martin São Pedro, DJ résident mensuel et en exclusivité dans Tepec Party, avec sa douceur, son feeling et son super bon son.

Je vous accompagne tous les vendredis et tous les samedis sur Tipeee dans Tipeee Party pour le meilleur de la musique électronique. Avec ce soir, de minuit à 1h du mat, le mix mensuel de Martin São Pedro.

0: c'était Martin São Pedro, résident mensuel et en exclusivité dans Topic Party, avec ce feeling, ce touch vraiment très particulier et très personnel à Martin São Pedro. Merci Martin.
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0: Et voici la techno, mais aussi la neo wave, hard dance and trance de notre résident mensuel, Selco.

Oh yes, ça tape bien, c'est du bon son avec Selcor, notre résident mensuel et en exclusivité dans Tepec Park.

c'était Selco, notre résident mensuel et en exclusivité dans Tepic Party avec sa Neo Rave, Hard Dance, Trance and Techno. Là, il est temps pour moi de vous saluer, de vous souhaiter tout le meilleur. Un excellent dimanche, une excellente semaine et on se retrouve le week-end prochain, évidemment, comme tous les vendredis et tous les samedis de 22h à 2h du mat. D'ici là, all the best to you, bonne soirée, bonne nuit, whatever you do. Ciao, ciao.

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